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On va commencer par une petite séquence, disons, pédagogique, qui nous donnera le temps de nous décontracter avant d'aborder deux exercices, comme d'habitude. Un exercice centré sur le corps et un autre centré plutôt sur le mental, ou plutôt sur l'esprit. Principe à rappeler, ben, l'insomnie, on va parler de l'insomnie. On peut se réveiller dans la nuit pour beaucoup de raisons. Des raisons physiologiques, par exemple avoir envie d'uriner, physique, une douleur lancinante, ou psychologique, une préoccupation majeure, etc. Les raisons ne manquent pas. Et dans tous les cas, on souhaite ardemment se rendormir. Mais plus on le souhaite, plus on fait une fixation sur cette envie, sur cette nécessité de se rendormir, plus on regarde la pendule, etc., moins ça marche. Moins ça marche car le mental s'égare dans cette sorte d'acharnement. Alors que le vrai problème de l'insomnie n'est pas l'insomnie en tant que telle, c'est simplement le fait que la fatigue ne se résout pas. Le corps ne se repose pas. Alors que la vraie priorité est de faire en sorte que le corps se repose. Bien, pour y arriver, la recette est simple. Il suffit d'absorber le mental dans le corps, c'est-à-dire de transformer l'énergie du mental en attention au corps. L'autoscan, que je propose souvent, est l'exercice typique qui répond directement à cette finalité de transformer l'énergie du mental.

en attention au corps. Or, le problème est que l'autoscan demande une concentration difficile à maintenir jusqu'au bout de l'exercice. Il faut un accompagnement. Il nous faut donc aller, dans le cas d'insomnie ordinaire, vers une pratique plus souple. Cette pratique va consister à rendre le corps lourd, ou plus exactement, à développer une sensation de lourdeur. Et pour développer une telle sensation de lourdeur, il suffit de tout lâcher, volontairement. C'est dans ce sens qu'on parle de voyage dans le cadavre, s'agissant des autoscans. Le cadavre est typiquement le corps complètement relâché. Pas la peine de faire de dessin. Alors, oublions le voyage dans le cadavre, mais gardons l'image d'un corps totalement inerte, tel un cadavre. Et une fois de plus, c'est le souffle qui va nous sauver. On va donc forcer le souffle. On va forcer le souffle en allongeant l'inspire, sans exagération, et en relâchant l'expire, sans exagération non plus. En relâchant l'expire avec la sensation d'envoyer l'air au plus profond de nos cellules, au plus profond de toutes nos cellules. Alors on peut le faire comme ça, une fois ou deux, trois, quatre fois, hein, on inspire longuement, calmement, sans forcer, sans rétention du souffle poumon plein, ça n'a pas d'importance, et on relâche comme si on lâchait tout le poids, tout ce qui nous pèse sur le corps, sur le mental, et on relâche tout, toutes nos cellules. Ce qu'on relâche, bien sûr, ce sont les muscles. Alors, on peut discuter sur les fascias, etc., mais ce sont les muscles. Et les muscles, ce sont avant tout les jambes. Les masses musculaires les plus importantes, ce sont celles des jambes. Donc, inspire ample, expire en relâchant tout. Et si on le fait, il y a une sensation qui apparaît très vite, c'est ce qu'on cherche d'ailleurs, sensation de lourdeur. Sensation de lourdeur au point que, et non, il ne faut pas bouger, l'immobilité est importante, ça va de soi, au point qu'on a l'impression que les jambes sont paralysées. Ce qui est d'ailleurs le cas dans le sommeil léger. Les jambes sont effectivement paralysées, c'est-à-dire que reprendre la motricité demande un petit temps d'adaptation. Bon. C'est une expérience à faire. Alors si on arrive, ce qui n'est pas très difficile, à ressentir cette impression de paralysie, là il faut pleinement goûter cette sensation. Pleinement goûter cette sensation de façon à installer véritablement, consciemment, la détente dans les jambes. Alors bien sûr, avoir l'ambition de faire cet exercice en continu serait absurde. Les phases d'insomnie, d'endormissement ne sont pas assez bien maîtrisées pour ça. Alors une façon de procéder, c'est de s'attacher à faire de courtes séquences, par exemple des séquences de 10 cycles ou de 16, peu importe, de 10 cycles, inspire, expire. Donc on se fait ces 10 cycles, inspire, expire proprement, je l'ai dit, une inspire un peu longue, et un expire où on lâche tout au point que ça paraît lourd, les jambes paraissent lourdes, voire paralysées. Entre-temps, le mental, on va le laisser faire ce qu'il veut, on va le laisser divaguer. On va pas s'astreindre à fixer le mental en continu pendant un temps qui peut être long. Ça n'a pas de sens.
Il ne faut pas non plus trop laisser les choses arriver, se promener, parce que y a des pensées récurrentes qui peuvent apparaître. Et puis si ces pensées récurrentes se confirment, s'amplifient, il y a un risque de rumination. Et la rumination est la pire chose qu'on puisse créer au moment du sommeil, parce qu'on emporte cette rumination dans le sommeil. Et donc, dès qu'on sent que ça dérive un peu, alors évidemment, il faut avoir mis un alerteur mental qui dise « attention, là, ça déconne ». Eh bien, dès que cet alerteur se manifeste, on coupe court à tout ça en entreprenant un temps d'alourdissement tel qu'on vient de le voir. C'est une facette de ce qu'on peut faire. C'est sûr qu'il y aurait matière à travailler plus spécifiquement sur le mental. Mais ceci est une autre histoire. On va faire deux exercices, comme d'hab. Exercice d'abord sur le corps, spécifiquement, et puis un exercice sur l'esprit.

relaxation simple. Donc tu es sur le dos, position dite du cadavre, détendu, le corps correctement posé sur la surface sur laquelle tu es, et tu vas prendre conscience du sommet de la tête. Du sommet de la tête, du cuir chevelu, du front. Et quand le corps inspire, eh bien tu ressens la sensation du corps. Et quand il expire, tu ressens la détente qui s'installe naturellement, sans effort. Donc je répète, parce que le mieux c'est de le pratiquer quand même plusieurs fois, conscience du sommet de la tête, du cuir chevelu, du front. Le haut du corps de façon simple, la tête, cuir chevelu, le front, la surface. Et en inspirant, quand le corps inspire de lui-même, naturellement, eh bien tu ressens la sensation du corps. Et à l'expire, la sensation de la détente qui s'installe naturellement, sans effort. Et on va continuer ce petit scénario pour les autres parties du corps. Simplement, donc une sorte de passage en revue, sans effort, sans se poser de questions, sans projeter particulièrement. Simple, relaxation simple. Donc cette fois, prendre conscience des tempes, des sourcils, des paupières, des yeux, des globes oculaires, des narines, des joues, des lèvres, de la bouche, de la langue et du menton. Donc chaque partie de la face, de façon précise, on l'a vu, les tempes, les sourcils, les paupières, les yeux, les globes oculaires, les narines, les joues, les lèvres, la bouche, la langue, le menton. Et à chaque souffle, tu ressens un profond relâchement. C'est tout. Comme ça vient, comme ça vient. Et on va descendre, prendre conscience de la nuque, du cou, de la nuque, de la gorge, des épaules, des bras jusqu'au coude, des avant-bras, des poignets, des mains jusqu'au bout des doigts. Et puis de nouveau, la même attention, mais qui va remonter du bout des doigts aux épaules. Faire comme ça, deux, trois allers-retours. Donc on part du cou. Le cou, c'est-à-dire complet, mais la nuque, la gorge, les épaules, les bras jusqu'au coude, les avant-bras, poignets, les mains jusqu'au bout des doigts, et puis on remonte du bout des doigts aux poignets, les poignets, avant-bras jusqu'au coude, les bras jusqu'aux épaules, les épaules, la gorge, la nuque, le cou dans son ensemble.
Et à chaque expire, tu sens la détente. On continue avec les aisselles, la poitrine, le dos, les côtes, les flancs, les lombaires, le ventre. Et encore une fois, à chaque expire, ça se détend, simplement. Le bas-ventre, la région sacrée, les hanches, les fessiers, le périnée, et on continue à descendre dans les cuisses, les genoux, les mollets, les tibias, les chevilles, les talons, les pieds, les orteils. Et toujours, chaque expire, ça se détend. Et on va remonter. Les orteils et les pieds, les talons, les chevilles, les tibias, les mollets, en pensant bien à chaque expire à laisser la détente s'installer. Les genoux, les cuisses, le périnée, les fessiers, les hanches, le sacrum, le bas-ventre, le ventre, les lombaires, les flancs, les côtes, le dos, la poitrine, les aisselles. Et on va continuer à remonter. On va remonter dans le cou, la nuque, la gorge, remonter la face, le menton, les lèvres, la langue, les pommettes, les tempes, les globes oculaires, les yeux, les sourcils, le front. Inspire, expire, chaque expire, détente. Maintenant, le cuir chevelu et le sommet de la tête. Maintenant que tout ça est bien en place, au point de vue sensation, eh bien, pendant quelques minutes normalement, eh bien, tu vas observer les sensations du sommet de la tête aux orteils en expirant. Et des orteils au sommet de la tête en inspirant. En inspirant, on remonte et en expirant, on descend. C'est comme une vague, la vague du souffle. Et cette vague, tu en es spectateur, tu ne t'y impliques pas spécialement. Elle va, elle vient. En inspirant, ça remonte. En expirant, ça descend. En inspirant, ça remonte des pieds, des orteils, au sommet de la tête. Et en expirant, eh bien, ça descend, la sensation, la vague descend du sommet de la tête aux orteils. Et normalement, eh bien, il n'y a plus que la vague qui soit sensible. Plus de questions à se poser sur l'endroit où elle passe. Elle va, elle vient. Et tu ressens le va-et-vient de cette vague dans la tranquillité. Le mouvement de la surface, la tranquillité des profondeurs. C'est comme la mer, la vague c'est en surface, dès qu'on est un petit peu en profondeur, c'est tranquille. Ben c'est pareil.
La sensation de vague et de superficielle est à la surface. Les profondeurs, tout ça c'est tranquille. Et tu sens comment cette vague relâche le corps en profondeur. Tu restes témoin des sensations qui apparaissent et disparaissent. Et tu laisses le corps se détendre complètement sous ce regard tranquille. Il n'y a rien à faire. C'est sans effort.

La vérité. L'exercice s'appelle la vérité. Tu places l'attention dans le centre du cœur. Dans le centre du cœur, dans l'espace entre les deux seins. Centre du cœur, chakra par chakra, peu importe. Place l'attention à cet endroit. Et bien sûr, pour que cette attention se développe, eh bien, tu peux t'aider du souffle, une fois de plus, en observant le souffle qui va et vient naturellement. Sachant que dans cette région, le souffle agit directement. Donc l'attention au centre du cœur, dans le centre du cœur, entre les deux seins, et le souffle qui va et vient naturellement. Tu fais un effort pour que l'attention, comme si tu cherchais une sensation précise à cet endroit. Chercher si par hasard ce n'est pas un peu plus chaud du fait que ton attention va là, ou un petit picotement même. Ok, donc j'estime que c'est en place. C'est en place, et puis très tranquillement, eh bien, tu vas laisser émerger la question : est-ce que je suis sincère ? Comme ça. Est-ce que je suis sincère ? Sans intellectualiser davantage, est-ce que je suis sincère ? Comme ça, question. Et tu laisses venir, eh bien, ce qui vient. Tel que ça vient. Alors ça peut s'agiter, il peut n'en rien venir, ou alors ça peut s'agiter. Bon, on va quand même mettre un petit peu de petite structure, un petit guide, avec des questions du style: est-ce que tu es sincère avec les autres? Est-ce que là, ici et maintenant, quand tu fais cet examen de conscience, est-ce que tu te sens sincère avec les autres ? Qu'est-ce qui te vient ? Sans forcément aller chercher trop loin, c'est quand même une question qui doit susciter une réponse assez directe, ou même des émotions, des sensations, des émotions. Et ensuite, est-ce que tu es sincère avec toi-même ? Pareil, est-ce que, comme ça, question posée à brûle pour point, est-ce que tu es sincère avec toi-même ? Ok. Sans intellectualiser, encore une fois, quels sont les ressentis qui arrivent quand tu te poses cette question ? Et tu prends acte de ces ressentis. Est-ce que tu cherches vraiment la vérité ? Est-ce que tu cherches vraiment la vérité ? Alors, imaginons que tu aies l'impression de mentir aux autres ou à toi-même. Eh bien, tu vas te contenter de prendre simplement conscience de cette impression. Sans juger, sans te juger, sans te condamner, sans analyser. Tu observes simplement cette impression, si tu as l'impression de mentir aux autres ou à toi-même, ou de ne pas chercher la vérité, de ne pas t'attacher à la vérité, il y a une impression. Confuse peut-être, peu importe, mais tu l'observes. Tu l'observes et tu n'entres pas dans des démarches volontaristes ou autres. Et tu prends conscience de ton état général. Est-ce que tu t'es crispé un peu ? Est-ce que
est-ce qu'au contraire, tu es complètement amolli? Je ne sais pas. Fais face à cet état, ne fuis pas. Et comme on ment tous, eh bien, éprouve-toi pleinement en train de te mentir. Simplement, peut-être que tu triches avec cette impression, j'en sais rien. Ou peut-être as-tu le sentiment de ne pas avoir tout ouvert, de ne pas être allé jusqu'au bout de la question, de ce qu'elle soulevait. Donc tu t'éprouves simplement, pleinement, pleinement, en train de te mentir. Es-tu engagé dans cette démarche pour avoir ou pour être? Hein, cette démarche qui t'a peut-être conduit à ne pas être dans la vérité, est-ce que c'était pour avoir, obtenir quelque chose, ou pour être, c'est-à-dire pour rechercher un état, pas état de conscience, mais un état émotionnel particulier. Hein, essayer d'aller un cran plus loin. Cette démarche que tu as faite, eh bien, quel était sa, pas son objectif, mais dans quoi s'inscrivait-elle? Était-ce un désir de te faire valoir? Un désir de briller en tant que personne qui conduit à enjoliver, en rajouter, etc. Pas peine de faire de dessin. Ou bien était-ce un besoin, un désir, pas un besoin, un désir de parvenir à tout contrôler? Ou bien ton désir est-il finalement, ton vrai désir, est-il finalement de découvrir la vérité ultime, de voir les choses telles qu'elles sont vraiment, de laisser tomber tous ces artifices qui finalement ne sont qu'une gêne? Donc là, eh bien, tu prends conscience de ce qui émerge. Et encore une fois, davantage sur le plan émotionnel que sur le plan intellectuel. Il ne s'agit pas de construire des choses. Tu prends conscience de ce qui émerge, non pas pour le changer. Pas question, c'est pas le moment de prendre de bonnes résolutions. Mais simplement de goûter ce qui apparaît. Simplement voir ce qui émerge tel que cela apparaît. Et peut-être comprendre que la sincérité commence quand tu comprends que tu n'es pas sincère. Simplement. L'idée n'est pas d'aller plus loin. Tu reviens à la conscience du souffle. Tu reviens dans l'espace du cœur, juste du souffle.

Ainsi s'achève le baiser d'hypnose, émission proposée par Radio Dragon, en te souhaitant une bonne nuit.

Bonjour à toutes et à tous, merci de rejoindre le Jazz du Dragon, Marc au micro pour un programme consacré à une toute jeune clarinettiste, Joséphine Besançon. Elle est apparue discrètement dans le paysage des musiques non alignées. Son quartet Felsenmeer fait parler de lui, fait parler d'elle. Lauréate avec ses compagnons Fanny Bouteiller, Matteo Ciesla et Charles Payet de la 12e mouture de Jazz Migration, elle s'inscrit dans un propos qui fait une grande place aux éléments. Felsenmeer est un projet très mature avec une forte identité qui donne envie d'aller à la rencontre d'une artiste qui sait où elle va et ne se laisse enfermer dans aucune étiquette. On commence avec ce quartet de Joséphine Besançon, Felsenmeer, le titre « Chute ».

le quartet Felsenmeer de Joséphine Besançon, à laquelle on consacre ce Jazz du Dragon. J'ai grandi, dit-elle, à Paris, dans une famille où la musique était très présente. À 7-8 ans, j'ai intégré le conservatoire de mon quartier et j'ai choisi de jouer de la clarinette. Mon père compose. Dans notre enfance, il écrivait des morceaux pour mon frère et moi. Ce n'est qu'en classe de terminale que j'ai eu le désir d'en faire mon métier. Ma professeure de l'époque m'a orienté vers des pédagogues qui préparaient au concours. J'ai été admise quelques années plus tard en musique classique au Conservatoire National Supérieur de Musique de Paris. Des années qui ont été très riches en projets. Il faut peut-être insister, Conservatoire National Supérieur de Musique de Paris, en France, en termes d'études musicales, c'est la crème de la crème. Il faut avoir brillé dans ces années de conservatoire pour l'intégrer. J'ai joué, continue Joséphine Besançon, dans plusieurs orchestres, des ensembles de musique de chambre, de création. Et puis j'ai également rencontré des étudiants en danse, en théâtre, en jazz. Alors j'ai commencé la clarinette basse avec Alain Billard de l'ensemble intercontemporain, en étant stimulé aussi par un Erasmus en Finlande à Helsinki, qui m'a ouverte à une nouvelle culture et à une autre pédagogie, notamment autour de la création contemporaine. J'avais eu, adolescente, l'occasion de faire un stage de jazz manouche. Cela m'avait beaucoup attiré, mais pendant mes études classiques, j'avais dû mettre cela de côté. Et puis dans mon entourage, quelques amis étudiaient le jazz, notamment mon amie d'enfance Delphine Do. Et puis il y a eu des rencontres avec des professeurs comme Vincent Le Kang ou Frédéric Stoll qui ont éveillé mon goût de l'improvisation. On l'écoute, une petite formation théâtrale, Histoire de Monsieur Koenner.

0: Histoire de Monsieur Koenig, c'est un titre d'un recueil d'histoire signé Bertolt Brecht dans les années 30, au moment de la montée du nazisme. Monsieur Koenig disait « Moi aussi, un jour, j'ai pris une contenance aristocratique. Vous savez, droit, raide et hautain, la tête jetée en arrière. C'est que j'étais debout au milieu d'une eau qui montait. Quand elle m'arriva au menton, je pris cette contenance-là. » Voilà, pour donner un avant-goût de ce qu'on peut lire chez Brecht dans ses histoires de Monsieur Koenig, mis en musique, récité, chanté, avec Joséphine Besançon, qui raconte « À la fin de mes études, j'ai fait une tournée au Brésil. J'ai eu un choc musical avec le choro, notamment. Cette expérience m'a aidé à me rendre compte que je ressentais des manques dans la façon dont j'avais appris à jouer de mon instrument, par exemple le lien à l'improvisation, au lâcher prise, à la créativité et au groove. Alors, j'ai suivi la formation au Centre des Musiques Didier Lockwood et j'ai déménagé à Lyon, où j'ai intégré l'ENM de Villeurbanne pour suivre un cursus de 4 ans. Terminé, ben, il n'y a pas si longtemps que ça, il y a un an, en parallèle d'une vie d'intermittente. Et c'est là que j'ai commencé à écrire de la musique, chose que je ne m'étais pas encore autorisée. Mon approche des musiques dites écrites s'est modifiée. Finalement, je trouve dommage qu'on sépare ces différentes pratiques, car tout est très complémentaire. C'est passionnant de s'approprier d'autres langages musicaux, tout en poursuivant son apprentissage. Et puis, l'année dernière, le projet Felsenmeer, finaliste à Jazz Migration. L'année suivante, cette année, c'est la bonne. Alors, le groupe, les musiciens, le guitariste Charles Payet, rencontré à l'École nationale de musique de Villeurbanne. C'est lui qui lui a fait connaître Matteo Cielsa et Fanny Bouteiller. On écoute ce quartet, Felsenmeer, le titre « Un certain lundi ».
1: Bonne journée.

Le quartet Felsenmer avec Joséphine Besançon à la clarinette. Ce sont de merveilleuses musiciennes, dit-elle, avec diverses expériences musicales dans d'autres esthétiques en plus du jazz. Fanny à la basse, Fanny Bouteillé, vient du rock et elle se forme en classique actuellement. Matteo Cielsla, il est à la batterie, joue du folk, de la musique des Balkans, de la musique orientale. Et le guitariste Charles Payet joue de la musique brésilienne. En commun, Charles et Matteo ont plusieurs groupes, Bitter Blaze, La Guinguette Infernale ou encore Birdlady Street. Quant au nom Felsenmer, les premières compositions que j'avais faites étaient inspirées d'impressions d'espace et de paysages vertigineux comme de nous lancer dans cette aventure. Autant utiliser cette impression de vertige pour s'inspirer, pour écrire. Le projet s'appelait Relief quand on l'a créé au Périscope. Mais nous cherchions un nom un peu plus original. Felsenmeer, c'est un terme de géomorphologie qui évoque une formation rocheuse de la famille des chaos. Cela nous plaisait bien. Felsenmeer, c'est un paysage chaotique, à la fois étrange et immuable. Il y a un côté certes vertigineux, mais apaisant aussi. Une mer de relief. Ça va avec cette impression minérale et aérienne de notre musique. C'est un travail à quatre. Chacun, chacune a cette démarche de chercher des sons avec son instrument. On a le côté à la fois acoustique, presque musique de chambre par moment, et puis électrique aussi, et puis des sonorités à la frontière des deux. Intéressant de chercher des sons électriques qui imitent l'acoustique et inversement. Ça donne envie d'explorer des couleurs un peu plus rock, ou encore l'apparition des voix, des choses qui nous surprennent. Mais elles chantent aussi, chantent tous d'ailleurs. Et puis les trois autres, c'est pas seulement Joséphine Besançon qui écrit, qui compose, sont toutes et tous à la composition. Ça renouvelle le projet. On écoute Un chant de la terre, Oratorio Bâle.

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Aujourd'hui, on le consacre à une jeune clarinettiste, Joséphine Besançon. Elle vient avec Felsenmeier, son quartet, de remporter le tremplin Jazz Migration. Nos attentes, dit-elle, sont de voir le projet s'épanouir, de faire des rencontres. Je découvre un peu ce milieu venant de la musique classique et contemporaine. L'accompagnement de Jazz Migration permettra de solidifier ces aspects. Et puis, on vient de sortir notre premier album, Relief, sur le label italien Out Records. Davide Lorenzen, le directeur artistique de ce label, m'avait écrit spontanément via mon site internet après avoir découvert mon existence à travers un opéra de Stockhausen dans lequel j'ai joué. C'est une belle rencontre et nous allons essayer de poursuivre notre collaboration. Alors, elle vient de la musique classique, de la musique contemporaine, mais aucune frontière ne lui résiste. On la retrouve en chanson pour entourer Barcella, le chanteur, que des dames. Anaïs Godemar est au violon, Roxana Rastegar à l'alto, Violaine Desperroux au violoncelle, Caroline Sipniewski à la contrebasse, et puis notre héroïne du jour, Joséphine Besançon, est à la clarinette. C'est une chanson de Anne Sylvestre, interprétée par Barcella, Les gens qui doutent.

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Naoki Sakata, Obsidian Waves. Il y a des pièces dans la musique contemporaine qui m'ont particulièrement marqué, confie la musicienne, des modes de jeu que j'ai utilisés dans Felsenmeer, par exemple les multiphoniques dans l'hymne au monde muet. C'est un des titres de l'album. Je glane au fil des pièces que je joue. La pièce de Naoki Sakata m'avait beaucoup plu, son écriture est précise. J'aime la façon dont il évoque poétiquement les éléments naturels. C'est intéressant de chercher à relier les esthétiques pour éveiller notre curiosité autour de l'émerveillement des sons, le fait d'être ouvert à l'inouï, l'inattendu. Et puis je suis sensible à la poésie des pierres, cet élément symbolise l'immuable au milieu des bouleversements. Une source d'inspiration en notre époque chaotique. On écoute un extrait du premier mouvement de Obsidian Waves de Naoki Sakata. Là aussi c'est un ensemble de musiciennes.

Obsidian Waves, extrait du premier mouvement, une composition de Naoki Sakata, avec Joséphine Besançon, clarinettiste à laquelle on consacre ce Jazz du Dragon. Quelles sont ses influences à la clarinette? Eh bien, elle dit avoir écouté beaucoup de choses différentes, apprécier les concerts live, découvrir des musiques qu'elle ne connaît pas d'avance. En jazz, il y a encore beaucoup, beaucoup à découvrir. Et des compositrices que je retiens, bien Rebecca Sanders. J'admire beaucoup son travail de compositrice. Et puis, Uzuk Chin, Michael Galen, George Benjamin. Parmi les clarinettistes, il y a Chris Speed, qui joue avec Jon Ollenbeck. Puis je suis complètement fan du Claudia Quintet. J'adore les clarinettistes comme Anat Cohen, Laurent Dehors, ou encore Catherine Delaunay. Et puis récemment, j'ai découvert David Rothenberg jouant avec des rossignols. David Rothenberg, un Américain, alors, il a une grosse expérience, prof de philo clarinettiste qui joue avec les rossignols mais aussi les insectes ou les baleines. J'ai eu l'occasion de le voir au Knack de Grenoble il y a quelques années en duo avec Senko Namchilak, la chanteuse diphonique.

David Rothenberg dans le Jazz du Dragon, Joséphine Besançon, clarinettiste, dit qu'elle aime qu'il y ait de la corporalité du texte, des rencontres avec différentes pratiques artistiques. Et c'est pourquoi elle a monté le projet avec la compagnie des Fantasques, fondée à Lyon. On s'y est permis beaucoup de choses. Ça venait d'expériences précédentes, par exemple avec des marionnettistes, avec l'ensemble Maya, qui fait beaucoup de théâtre musical. J'espère continuer à expérimenter ces choses-là. C'est passionnant de s'essayer à cette altérité et de réfléchir avec des artistes qui pratiquent d'autres disciplines. Bien, on va l'écouter en duo avec un artiste qui pratique la même discipline que la sienne. Il est clarinettiste. Ils sont tous deux à la basse clarinette, le Boa Duo, Laurent Bichard et Joséphine Besançon.

le Bois Duo, Joséphine Besançon et Laurent Bichard. Ça fait partie des projets que nous portons avec la Compagnie des Fantasques, raconte Joséphine Besançon. Ainsi que le spectacle Lumens. Il s'agit de commandes à des compositeurs et compositrices autour de la lumière pour quatre instrumentistes et tout un système de lampes mises en espace. Puis on la retrouve également dans l'ensemble Godot de Roberto Negro. Voilà, elle s'est accoquinée avec pas mal de musiciens de la région, hein. Un pianiste de très grand talent, Roberto Negro, a monté l'ensemble Godot autour de sa musique. Alors ça, c'est vraiment son dernier projet avec 16 instrumentistes, dont 8 étudiants et étudiantes du Conservatoire National Supérieur de Musique de Lyon, des cuivres. Le projet a été créé l'hiver dernier, plusieurs résidences, une belle expérience humaine et musicale. Sa façon de gérer un groupe est très inspirante. Il sait être leader, laisser l'espace à chacune et à chacun. Forme ouverte et écrite, un projet vivant. Bon, ben on va écouter Roberto Negro, pas encore avec l'ensemble Godot. Il faudra patienter pour des enregistrements, ça devrait pas tarder. On va l'écouter en trio avec en quartet avec Nicolas Cross, Michele Rabbia et Céline Grangier.

0: Roberto Negro dans le Jazz du Dragon avec Nicolas Cross, Michele Rabbia et Céline Grangier. Alors Roberto Negro joue beaucoup avec Xavier Machaut, le groupe Pelouse entre autres, des participations de Xavier Machaut, chanteur. Pour les 10 ans du groupe, va se créer Pelouse Extended avec 8 artistes qui se rajoutent au trio original, un projet qui va être en tournée en 2027. Elle en fait partie, Joséphine Besançon à la clarinette. Alors, c'est un petit plaisir avec un petit bout de Pelouse Extended. Ils construisent des hangars.
1: Ils ont construit des hangars. Ils s'étaient dit, c'est l'endroit. Personne ne vient par ici. Ici, c'est un bel endroit. On va construire des hangars.

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1: Pelouse Extended, Xavier Machaud. Alors pour Joséphine Besançon, l'année 26, 20, les années 26, 27 sont déjà bien remplies. Le quartet Felsenmeer, l'écriture de nouveaux morceaux. Ça, c'est le centre de ses préoccupations, mais aussi la création d'un opéra irlandais, The Curing Line, avec le compositeur Michael Gallen, déjà évoqué, rencontré il y a 5 ans pour la création de son premier opéra, Elsewhere. Là, c'est son deuxième, donc nous sommes 8 sur scène, dit Joséphine Besançon, dont 2 chanteuses lyriques. Nous chantons aussi et sommes toutes et tous des personnages mis en scène. La création aura lieu cet été à Kilkenny, en Irlande, et puis ensuite ce sera Strasbourg, Paris, Dublin, Rotterdam et sûrement encore d'autres dates. On écoute un petit extrait de cette création, cet opéra de Michael Gallen, The Curling Line.
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Curling Line, c'est le dernier opéra qui va être présenté cet été, d'abord en Irlande et puis à l'automne en France, Strasbourg, Paris, avec Joséphine Besançon, clarinettiste à laquelle on a consacré ce Jazz du Dragon. On est au terme de cette émission. Elle est aussi pour les projets à venir dans une pièce avec des instrumentistes, performeurs et électronique qui sera jouée au Festival Musica en septembre, une composition de Sacha J. Blondeau, un jeune compositeur contemporain français. On va refermer ce Jazz du Dragon avec aux frontières du jazz, cette musique contemporaine à la fois écrite, laissant place aux voix singulières des musiciennes et musiciens et à l'improvisation mutante.

0: extrait de Mutante. Là, un projet à venir de Sacha J. Blondeau, compositeur, avec Joséphine Besançon, à laquelle on a consacré ce Jazz du Dragon, une jeune clarinettiste à suivre. Les propos de Joséphine Besançon ont été recueillis par Franpi Barrio.
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0: France. La rencontre bilatérale entre les deux hommes a accouché d'une souris. Si on s'annonce, New Delhi a aussi réussi à freiner sur la dédollarisation, la réduction de la dépendance au billet vert dans les échanges entre pays des BRICS souhaités par Pékin. Rien de concret, pas de monnaie commune ou de système de monnaie digitale, simplement des discussions pour simplifier les transactions à l'avenir. Et puis, autre succès par l'Inde, pour l'Inde, souligné par les médias de droite ici proche du pouvoir, la mention à nouveau d'une condamnation des attaques terroristes au Cachemire indien l'année dernière que New Delhi attribue au Pakistan. Islamabad, proche de Pékin, est d'ailleurs officiellement candidat à l'accession aux BRICS depuis 2023, sans succès pour l'instant.
1: Et il n'y a pas que le Pakistan d'ailleurs, plusieurs pays poussent à la porte.
0: Oui, les discussions avec les pays partenaires de l'organisation ont lieu en ce moment. Ce sont les amis des BRICS qui aimeraient les rejoindre. L'expansion est poussée par Moscou et Pékin qui voient l'organisation comme un contrepoids à la domination américaine. Mais l'Inde préfère préserver ses relations avec les États-Unis. Parmi les nations intéressées et présentes ici à New Delhi, on trouve le Nigeria, l'Ouganda, la Malaisie ou encore le Vietnam et les Philippines. Pas d'annonce sur l'expansion donc pour l'instant et les réunions se poursuivent encore pour quelques heures.
1: On va suivre ça. Merci Nicolas Roca.
2: Unité donc des BRICS au sujet du Moyen-Orient.
1: Les pays ont exprimé leurs vives préoccupations, inquiétudes notamment à propos du Yémen, où les rebelles houthis ont pris le contrôle du détroit de Bab el-Mandeb sur la mer Rouge, une route stratégique par laquelle passe le trafic maritime à destination et en provenance du canal de Suez, qui est contrôlé, lui, par l'Égypte. Alors forcément, le Caire, membre des BRICS depuis 2 ans, suit la situation de très près. Alexandre Bouchanti.
3: La prise de l'île de Mayoun, située au point le plus étroit de Bab el-Mandeb, a déclenché la sirène d'alarme au Caire. Une cellule de crise a aussitôt été formée pour suivre la situation en direct. La grande préoccupation de l'Égypte est la fermeture de l'entrée sud de la mer Rouge par les rebelles houthis sur ordre de l'Iran. Cela signifierait l'arrêt de facto du canal de Suez situé à l'entrée nord de la mer Rouge, un canal qui est une des principales sources de revenus de l'Égypte et qui en 2023 avait rapporté près de 10 milliards de dollars. Le canal est aussi une zone industrielle qui a besoin de matières importées d'Asie. L'Égypte est la plus grande puissance militaire arabe et elle possède une importante marine en mer Rouge avec porte-hélicoptères et frégates. Mais pour l'instant, le Caire n'a pas de projet d'intervention et attend de voir ce que fera l'allié saoudien. Alexandre Bouchanti, Le Caire, RFI.
1: Et hier, les Houthis ont affirmé avoir attaqué une base militaire en Arabie Saoudite. Les combats de ces dernières semaines ont déjà fait plusieurs centaines de morts et provoqué le déplacement de plusieurs dizaines de milliers de personnes. Et puis l'Iran fait ce matin état d'une frappe contre l'un de ses navires commerciaux, cette fois dans le détroit d'Ormuz. Les autorités parlent d'une personne tuée, 3 autres blessés. L'optimisme des autorités sanitaires en République démocratique du Congo, elle l'affirme, le pic de l'épidémie d'Ebola est passé. Place à la décrue, près de 4 mois après la déclaration de cette épidémie dans l'est du pays, elle a déjà fait plus de 3000 morts.
2: Au Kenya, opération clarification pour William Ruto.
1: La semaine dernière, il avait annoncé que les commerçants étrangers ne disposant pas d'un permis de travail seraient désormais expulsés. Ça avait créé un vent de panique, notamment chez les ressortissants burundais qui s'étaient rués par centaines à l'ambassade pour récupérer un laissez-passer afin de rentrer chez eux. Mais le président kényan clarifie sa ligne. Le Kenya est une terre d'accueil pour les ressortissants des pays partenaires, à condition quand même, rappelle-t-il, qu'ils respectent les lois.
4: We are believers in the East Africa.
5: Nous croyons en notre communauté de l'Afrique de l'Est, nous croyons en notre marché commun COMESA et en notre zone de libre-échange continental. Les citoyens de toutes ces zones commerciales sont libres d'investir dans notre pays et d'y travailler dans le respect des règles en vigueur au Kenya afin que nous puissions ensemble assurer la croissance de notre région. Et aucun citoyen n'a le droit de se faire justice lui-même et de porter préjudice à des personnes originaires d'autres régions. Toute personne, d'où qu'elle vienne, sera traité équitablement, conformément à la loi et devra se conformer à la réglementation régissant l'emploi, l'investissement et les séjours au Kenya, qu'il s'agisse de touristes, de personnes venues pour travailler ou pour investir. Nous continuerons d'être une société ouverte car c'est l'ADN du Kenya.
1: Le président kényan William Ruto. Ils seront 18 au Nigeria, 18 candidats qui pourront participer à la présidentielle du 16 janvier prochain. La liste définitive a été publiée hier et pas vraiment de surprise. 3 noms se distinguent, le président sortant Bola Ahmed Tinubu, ainsi qu'Atiku Abubakar et Peter Obi, tous deux arrivés juste derrière le chef de l'État lors du scrutin de 2023.
2: En Suède, les Les candidats, on les connaît déjà depuis un moment, et heureusement parce que le scrutin, c'est aujourd'hui.
1: Élections législatives, les bureaux de vote viennent d'ouvrir et ça s'annonce beaucoup plus serré qu'on imaginait il y a encore quelques mois. La coalition de gauche et du centre et celle de droite sont au coude à coude dans les derniers sondages. Et si le premier ministre conservateur Ulf Kristersson devait rester au pouvoir, eh bien il a déjà fait part de son intention de nommer dans le prochain gouvernement des ministres issus des démocrates de Suède, un parti d'extrême droite aux racines néo-nazies qui jusqu'à présent se contentait de soutenir le chef de l'exécutif depuis le Parlement.
2: 8h07 à Paris, ils sont désormais 30 000 à pouvoir dire « je l'ai vu ».
1: Ou peut-être « je l'ai revu » pour certains. Ce qui est sûr, c'est que ça faisait au moins 6 ans que Céline Dion, malade, n'était plus montée sur scène. Jusqu'à hier soir, donc, à la Plénitude Arena de Paris, le premier des 26 concerts qu'elle donnera dans la capitale française d'ici le mois de mai. Et pour cette grande première, la chanteuse a offert à son public bien ce qu'il attendait, ses plus grands classiques. « On ne change pas » en ouverture, « All by myself », mais aussi « Pour que tu m'aimes encore », que des tubes. Et les spectateurs n'ont pas boudé leur plaisir. Carlotta Morteo, vous les attendiez à la sortie.
6: Magique, c'était, ça résonnait, on avait des frissons, c'était...
7: Ils sont unanimes et ne tarissent pas d'éloges.
6: C'est un rêve, c'était trop beau.
8: Très émouvant.
7: La scénographie.
9: Les tenues, la mise en scène.
10: L'utilisation du chœur aussi, c'était grandiose, c'était beau. Pour moi, le meilleur spectacle de Céline.
7: Les prouesses vocales de leur idole.
11: All by myself, sa note qu'elle a atteint, c'était phénoménal.
7: Céline Dion a même chanté de l'opéra.
12: Elle a montré à tout le monde que c'était la star.
13: Vous savez, parfois on a peur qu'elle ait pas la note. Et en fait, même elle, on a l'impression qu'elle s'étonne d'avoir réussi. C'est trop beau.
7: Car oui, à peine arrivée sur scène, la chanteuse a fondu en larmes, puis chancelé sur les premiers morceaux.
10: Je me suis dit, ça va être ça, sa voix. C'est peut-être qu'on retrouvera jamais la voix de Céline comme on l'a connue. Elle s'est rattrapée, c'était l'émotion, c'était trop grand pour elle, je pense.
14: Mais tout était vrai. Ouais. La vérité, c'est vraiment... j'ai trouvé ça grandiose.
15: Je suis debout.
16: Ça se voit qu'elle est malade, qu'elle est très faible. Mais elle donne tout et c'est pour ça qu'on l'aime.
7: Partager son émotion, ne pas cacher sa vulnérabilité, c'est aussi la force de Céline Dion, ce qui a contribué à son immense popularité.
15: Merci.
1: Et prochain concert de Céline Dion à Paris, mercredi. Céline Dion.
2: Toujours sans vous.
1: Malheureusement, j'ai pas de place. C'est Céline Dion qui est bien là, en chair et en os, sur scène, sans intelligence artificielle. Elle qui, l'année dernière, avait averti ses fans que de fausses chansons d'elle, fabriquées par IA, circulaient sans son accord.
2: Oui, c'est un exemple, parmi d'autres, évidemment, des dérives de l'IA.
1: Il y a quelques jours, c'est un salarié d'Anthropic qui travaillait précédemment chez OpenAI qui avait

0: nous en reste un et on est déjà focus sur la finale. Personne ne va rien nous battre face à l'équipe allemande, mais aussi face au public. Donc voilà, je pense qu'on a, on a bien fait. Après, elles nous ont posé d'autres problèmes, des problèmes que d'autres équipes ne nous avaient pas posés. On a su répondre, donc je pense qu'il faut qu'on garde cette confiance-là. On savait que l'énergie, elle viendrait de nous. On ne pouvait pas compter sur la salle, bien évidemment. Même si nous, on arrivait à se nourrir aussi. Voilà, de calmer une salle de 10 000 personnes, ça fait plaisir aussi. Donc voilà, c'était bien pour nous. On savait que l'énergie viendrait de l'intérieur et je pense qu'on l'a bien fait encore une fois.
1: France-États-Unis en finale de la Coupe du Monde de basket féminin. Ça démarre à 18h, temps universel. Auparavant, la troisième place se joue entre l'Allemagne et l'Espagne.
2: En football, en Ligue 1, le Paris FC et Lyon ont loupé l'occasion de prendre les commandes à l'occasion de la quatrième journée.
1: Les deux équipes ont proposé un match nul 0-0, plutôt terne. Elles gardent tout de même leur invincibilité, comme l'AS Monaco qui reste leader après son nul un partout à Strasbourg. Le Parisien Pierre Lesmelou estime qu'il y a du positif à tirer de ce match face aux Lyonnais.
3: Je pense que la première mi-temps, il n'y a pas grand-chose à dire. C'était vraiment fermé, c'était un jeu de position. Et je pense que sur la deuxième, on mérite quand même peut-être un peu mieux. On a quand même plusieurs opportunités. C'est un peu ce qui nous manque depuis ce début de saison. Mais c'est bien, on fait clean sheet, on n'est pas trop mis en danger, à part sur la dernière. Donc, faut continuer comme ça.
2: C'est pas terrible.
1: Lesmelou au micro de Ligue 1 Plus. Ce soir, l'autre club parisien, le Paris Saint-Germain, se déplace en Bretagne avec l'espoir de remporter sa première victoire en championnat cette saison à une semaine du choc face à l'Olympique de Marseille.
2: Elena Rybakina, elle est définitivement la reine du tennis en cette année 2026.
1: Vainqueur de l'US Open hier, numéro 1 mondial demain, la Kazakhstanaise ne laisse rien sur son passage. En finale du dernier grand chelem de la saison, elle a battu la Biélorusse Arina Sabalenka dans un combat disputé en 3-7, 6-4, 5-7, 6-2 à New York hier. C'est la deuxième fois que Rybakina remporte un majeur après sa victoire déjà contre Sabalenka en début d'année à l'Open d'Australie. Ce soir, le tableau masculin de l'US Open aura aussi un nouveau vainqueur. Ce sera ou l'Allemand Alexander Zverev ou l'Américain Ben Shelton.
2: Et puis en rugby, Babacar, l'Afrique du Sud prend un avantage moral sur la Nouvelle-Zélande à un an de la Coupe du Monde.
1: Les Springboks sont sortis grandis de leur série estivale face aux All Blacks, autoproclamée rivalité suprême de la discipline. Hier, le quatrième et dernier match a été remporté par les doubles champions du monde en titre, 43-28, sur la pelouse de Baltimore aux États-Unis. C'était la troisième victoire des Sud-Africains dans le cadre de cette tournée. Peut-être un beau présage pour eux avant de retrouver potentiellement les Néo-Zélandais en quart de finale du mondial l'an prochain en Australie.
2: Babacar Diarra pour les sports. C'est un navire majeur de la marine nationale, un porte-hélicoptère amphibie. Il doit très prochainement quitter le port militaire de Toulon dans le sud de la France pour mettre le cap vers le golfe de Guinée. Bonjour Franck Alexandre.
4: Bonjour Clotilde.
2: C'est le coup d'envoi de l'opération Corimbe. Elle se déroule chaque année, cette opération, dans cet espace maritime d'Afrique de l'Ouest qui est hautement stratégique.
4: Oui, avec ses 19 nations riveraines, le golfe de Guinée a toujours été une zone d'intérêt pour la France. C'est ce que rappelle le capitaine Gauthier. Nous l'avons joint à bord du porte-hélicoptère amphibie de la Marine nationale qui s'apprête donc à appareiller.
5: D'abord parce qu'on a 78 000 ressortissants français dans la région et depuis les années 90, il y a eu plusieurs opérations qui ont été déclenchées au claquement de doigts pour aller évacuer des ressortissants français et étrangers et les mettre en sécurité parce que leur vie était directement menacé.
4: 1000 navires transitent chaque jour par le golfe de Guinée. On y trouve des pétroliers avec à peu près 10% du commerce mondial. Beaucoup de pêche, pas toujours légale. La route du narcotrafic passe aussi par là, Clotilde. Et la piraterie est omniprésente. Un espace maritime qui sent donc le soufre.
5: Quand on a autant de menaces comme ça, il faut savoir partager l'information de façon à ce que ceux qui peuvent intervenir puissent le faire au plus vite. Voilà, la zone est tellement grande, il faut absolument se coordonner. Et c'est tout l'enjeu des missions comme celle que je vais conduire avec mon équipage, c'est d'aller au contact de nos partenaires pour conduire des exercices, des actions de formation, de retour d'expérience, de partage d'expérience. Pour nous, c'est très riche puisque ils connaissent évidemment mieux la région que nous. Et quand on met tout en commun, on progresse rapidement. 2022, c'est une mission emblématique. Les forces sénégalaises ils ont pu intervenir pour une saisie de narcotrafic au large de leur côte avec l'appui d'un Falcon de la Marine nationale. Voilà, ça c'est une mission tout à fait emblématique qui illustre le fonctionnement de cette coopération.
2: Cette opération Corimbe, elle a pour ambition, Franck, de faire monter en gamme les marines de la région.
4: Bien sûr, et pour répondre aux enjeux sécuritaires, il faut que tous les États riverains se coordonnent, cela s'apprend, cela se pratique, raison pour laquelle, souligne le capitaine Gauthier, son navire accueille aussi une académie embarquée.
5: Une petite quarantaine de stagiaires, qui sont principalement des officiers des 19 nations riveraines, par exemple l'Angola, le Bénin, le Cap-Vert, le Congo, le Gabon, qui vont venir embarquer avec nous pour plusieurs semaines et pour pratiquer tous ensemble, conduire des exercices afin de progresser sur le domaine de la sécurité et de la sûreté maritime dans la région. Et tous les ans, il y a de plus en plus d'officiers qui sont envoyés pour cette académie embarquée. Ce qui est assez remarquable, c'est que ça crée un réseau d'anciens, ils te connaissent. Et puis vous imaginez, vous mettez sur le même bateau pendant plusieurs semaines des officiers de la région, ils te passent plein de choses, ils vivent plein d'aventures. Il est possible qu'ils participent aux opérations parce que, comme toujours, un bâtiment de combat à la mer, il est en opération. Et on peut très bien déclencher une action de lutte contre la pêche illégale ou une saisie de stupéfiants avec les stagiaires à bord.
4: Elle existe depuis 1990 et l'opération Corimbe, au fil des années, s'est imposée, Clotilde, comme l'une des pierres angulaires de l'architecture de Yaoundé qui garantit la sécurité régionale.
2: Ligne de défense avec Franck Alexandre. L'objectif est de mieux faire connaître ces souterrains qui sont si particuliers. C'est la toute première journée internationale ce 13 septembre consacrée aux grottes et aux reliefs karstiques, donc les paysages formés par l'érosion des roches, paysages souvent spectaculaires et qui jouent aussi un rôle important puisque les grottes peuvent abriter des réserves d'eau, elles peuvent aussi conserver des traces de civilisations anciennes ou en tout cas raconter une partie de l'histoire de l'humanité. On part donc à la découverte avec nos correspondants de ces lieux encore trop méconnu. Et d'abord en Afrique du Sud, dans les grottes de Sterkfontein, c'est un site classé situé au nord-ouest de Johannesburg et qui fascine les paléontologues, puisqu'ils y ont trouvé une concentration exceptionnelle, Claire Bargelès, de fossiles d'Australopithèques.
6: Elle se trouve d'ailleurs dans une zone connue localement sous le nom de berceau de l'humanité, tant ce réseau de grottes a conservé une grande concentration de fossiles remontant à plus de 3,5 millions d'années. Et s'ils sont si bien conservés, c'est parce qu'avec le temps et sous l'effet de l'eau souterraine, la roche qui compose ces grottes, la dolomie, s'est peu à peu trouée comme un gruyère, formant un labyrinthe de galeries. Des animaux, mais aussi nos lointains ancêtres, ont donc pu tomber dans les cavités ouvertes à la surface et se retrouver piégés à l'intérieur. Une fois recouverts de sédiments, leurs ossements ont été protégés de l'érosion et des perturbations extérieures, favorisant ainsi leur conservation. Les grottes de Sterkfontein sont particulièrement connues car c'est là qu'ont notamment été découverts le squelette presque complet de Littlefoot et le crâne de Mrs. Pless, deux célèbres fossiles d'Australopithèque. Depuis l'année dernière, le public peut à nouveau visiter le site après plus de 2 ans de fermeture suite à des inondations et les recherches scientifiques s'y poursuivent pour tenter d'en apprendre davantage sur l'évolution humaine.
2: Autre formation naturelle plutôt emblématique au Mexique, cette fois les cénotes dans la péninsule du Yucatan, au magnifique, dans ces sortes de puits qui sont le résultat d'effondrements de sols karstiques et d'infiltrations. Ce sont des gouffres indispensables aussi à la vie dans cet écosystème et qui étaient même considérés, Gwendolina Duval, comme sacrés par la civilisation maya.
7: Les cénotes sont la seule source d'eau douce de la région. Ces puits sont en fait des ouvertures sur ce qu'on appelle le grand aquifère maya, un vaste réseau de rivières et de grottes souterraines inondées et connectées entre elles, qui s'étend sur des milliers de kilomètres sous la péninsule du Yucatan. Seule une partie de ce labyrinthe est cartographiée. Aujourd'hui, environ 13 000 cénotes sont référencées et leur position révèle un anneau formé par l'impact d'une météorite tombée il y a 60 millions d'années. Ce paysage hydrogéologique est évidemment l'une des principales attractions touristiques de la région, visitée chaque année par des millions de personnes, mais c'est aussi un trésor naturel menacé justement par le surtourisme à cause de la pollution, de ses besoins en eau et en infrastructures. Par exemple, le train Maya qui a vu le jour s'est construit en détruisant des cénotes et l'agriculture intensive représente aussi un danger à cause des infiltrations de déchets et produits chimiques qui contaminent ces réserves d'eau très accessibles depuis la surface.
2: Et puis au-delà de leur aspect spectaculaire au Liban, pour finir, la grotte de Jeïta, à une vingtaine de kilomètres au nord de Beyrouth, elle permet même d'alimenter la capitale en eau. Il y a une rivière souterraine, le site est composé de 2 galeries calcaires principales avec des stalactites, des stalagmites assez impressionnantes que les visiteurs peuvent même observer en descendant sur une barque à cette rivière souterraine. Sauf que là aussi, Paul Ralifet, cette grotte, elle est menacée.
8: Cette merveille de la nature enfouie au cœur du Mont Liban est victime avant toute autre chose de l'incompétence et de l'irresponsabilité des autorités publiques. L'organisation dans les profondeurs de la grotte en octobre 2025 d'une cérémonie prénuptiale privée avait provoqué un scandale national et rappelé l'urgence de protéger ce site unique au Liban et au Moyen-Orient. Les risques de pollution de la rivière qui alimente Beyrouth en eau potable sont grands. L'urbanisation effrénée de la région entourant la grotte, les fosses septiques, l'insuffisance des systèmes d'assainissement des eaux usées peuvent avoir sur le long terme des effets dévastateurs sur la grotte de Jaïta. L'État a établi des règles strictes lors de la visite de la grotte. Cependant, cela reste insuffisant. La grotte ne dispose pas d'un système de surveillance permanent des niveaux de CO2, de l'humidité ou de la température. Des paramètres essentiels pour déterminer la croissance des formations calcaires et la stabilité de l'écosystème.
2: Voilà, Paul Ralifé au Liban pour conclure donc ce voyage avec nos correspondants à la découverte des grottes, puisque je vous le rappelle, l'UNESCO leur dédie ce 13 septembre une journée internationale pour souligner leur importance, pour appeler aussi à leur protection. 25 TU et eux, quelle est leur vision du monde? Comment est-ce qu'ils perçoivent les choses, les animaux? Est-ce qu'ils voient en noir et blanc comme on peut le penser parfois? Est-ce qu'ils peuvent observer un monde qui nous est invisible à nous, êtres humains? À quoi leur sert la vue aussi? On jette un coup d'œil à toutes ces questions dans cette Antenne Nature avec Florent Guignard.
9: Le temps est bon.
10: Vous pensez que l'herbe est verte et que le ciel est bleu, bon, sauf en cas de sécheresse ou pic de pollution, oui, pour vous, mais pas pour tout le monde. L'humain distingue trois couleurs principales, le jaune, le rouge et le bleu, les couleurs primaires. Mais le chien, par exemple, ne voit pas le rouge. Beaucoup de carnivores repèrent surtout les mouvements et font davantage confiance à leur ouïe et leur odorat. Les pigeons, à l'inverse, qui sont si souvent méprisés, possèdent l'une des visions les plus élaborées parmi tous les animaux. Ils distinguent des millions de couleurs.
11: Parce que

0: La vision chez un animal a deux fonctions principales. D'abord, repérer ses proies. Le serpent a deux paires d'yeux et l'une agit comme une caméra thermique pour distinguer sa cible même dans le noir total. Le chat chasse la nuit et dans l'obscurité, il voit 6 fois mieux que nous, humains. Les insectes, en particulier les abeilles, distinguent les rayons ultraviolets. Elles voient ce qu'on ne voit pas, les signaux fluorescents des fleurs qui leur indiquent où se trouvent le nectar et le pollen. Enfin, mention spéciale aux rapaces, aux yeux disproportionnés, comme si nous, humains, avions des yeux de la taille d'une orange. La rétine du faucon pèlerin, qui détient déjà le record de vitesse, 350 km/h en piqué, contient 50 fois plus de cellules que la nôtre, ce qui lui permet de distinguer à 18 mètres de haut un objet de 2 mm seulement. Il voit aussi les ultraviolets et détecte ainsi les traces d'urine d'une souris dans les champs.
1: Elle a les yeux revolver, elle a le regard qui tue, elle a tiré la première.
0: Mais voir permet aussi de repérer les prédateurs. Il ne s'agit pas de fixer un seul point, la proie, mais d'avoir la vision la plus large possible. Les yeux sont bien en face des trous, mais les trous sont sur les côtés. C'est le cas du cheval, du mouton ou du lapin qui possède un champ de vision de 360 degrés. En revanche, il ne voit rien de près. Le cheval ne voit pas l'herbe qu'il broute dans le pré.
1: Comme les rouges déclinants.

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4: 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Il est 10h en temps universel. Midi à Paris et Stockholm.
3: Grégoire Morelli.
4: L'extrême droite pourrait-elle faire son entrée dans le gouvernement suédois? C'est l'un des enjeux des élections qui se tiennent aujourd'hui dans le pays. Environ 8 millions d'électeurs appelés aux urnes. Vladimir Poutine et Xi Jinping ont quitté ce matin le sommet des BRICS, un sommet où il a été question de la guerre au Moyen-Orient. Les dirigeants présents se sont mis d'accord sur une déclaration commune, mais dont la teneur reste assez floue, vous l'entendrez. Et du sport enfin, avec la Coupe du Monde de basket féminine. La finale a lieu aujourd'hui à Berlin entre la France et les États-Unis, quadruple tenante du titre. Les électeurs appelés aux urnes en Suède pour des élections législatives, régionales et municipales. Il y a encore quelques semaines, on parlait presque d'une victoire de la gauche. Mais depuis, l'écart s'est considérablement réduit dans les sondages. Le scrutin oppose la chef de l'opposition de gauche, Magdalena Andersson, à l'actuel Premier ministre, Ulf Kristersson. Et derrière ce duel entre le gouvernement sortant et l'opposition, c'est surtout la place de l'extrême droite qui pourrait changer le visage du prochain gouvernement, Otilia Ferré.
5: Les derniers sondages montrent en effet une élection extrêmement serrée. 3 points à peine séparent les deux blocs. Les derniers débats télévisés ont été particulièrement houleux. Le Premier ministre conservateur parle d'une véritable course, tandis que Magdalena Andersson appelle à choisir entre un gouvernement social-démocrate et une droite dominée par les démocrates de Suède. Car c'est ça l'enjeu principal de ces élections. Les Suédois décident ce dimanche si l'extrême droite entre pour la première fois au cœur du pouvoir. Après 4 ans de soutien au gouvernement de droite sans y participer, les démocrates de Suède, un parti aux racines liées aux mouvances néo-nazies, veulent cette fois entrer officiellement au gouvernement avec notamment des postes ministériels. Chose que la droite traditionnelle leur a déjà garantie en cas de victoire. Dans les rues de Stockholm, les files s'allongent devant les bureaux de vote, même si plus de 3,5 millions de Suédois ont déjà voté par anticipation, c'est davantage qu'en 2022. Donc on sent bien qu'il y a de l'enjeu, mais rien, absolument rien n'est joué d'avance. Otilia Ferré, Stockholm, RFI.
4: En Irak, 3 postes frontières avec l'Iran vont rouvrir progressivement jusqu'à jeudi, annonce des autorités qui avaient décrété leur fermeture hier après une attaque contre un oléoduc saoudien lancé depuis le territoire irakien. En conséquence, Bagdad a limogé le commandant militaire de la province de Misan dans le sud du pays après avoir établi que les drones avaient été tirés depuis cette zone. Plus de 2000 personnes ont fui par bateau depuis jeudi soir le Yémen vers Djibouti. Le Yémen en proie à des combats entre forces gouvernementales et les Houthis, ces rebelles soutenus par l'Iran et qui contrôlent désormais tout le littoral yéménite le long de la mer Rouge, ont revendiqué ce matin une attaque contre une base militaire en Arabie Saoudite qui soutient les forces gouvernementales. Un navire iranien ciblé par une frappe dans le détroit d'Ormuz. Elle a fait 1 mort selon Téhéran qui ne précise pas à l'origine de cette frappe. Plusieurs explosions aussi rapportées cette nuit autour de l'île de Keshm située dans le détroit. Et cela à la veille d'une réunion entre l'Iran et les pays du Golfe consacrée à Ormuz demain lundi à Oman. La situation au Moyen-Orient qui s'est évidemment invité au sommet des BRICS. Plusieurs membres de cette organisation entre économies émergentes sont parties prenantes au conflit. L'Iran, bien sûr, mais aussi les Émirats arabes unis. Le sujet a été abordé et mentionné dans la déclaration commune entre dirigeants Nicolas Roca, mais tout cela reste très flou, signe du grand écart entre les membres de l'organisation sur le sujet.
6: Des négociations jusqu'à 4 heures du matin. Voilà comment la presse indienne proche du pouvoir souligne les efforts diplomatiques du pays afin de préserver une unité au moins de façade sur un sujet impossible à éviter, la guerre au Moyen-Orient. Inquiétude, appel à la retenue maximale, une position commune floue, sans nommer directement de pays, ni condamner les attaques unilatérales, comme cela avait été un moment évoqué ici. En 2025, les BRICS avaient explicitement condamné les frappes militaires américano-israéliennes contre l'Iran. Cette fois, il a fallu trouver des mots acceptables pour les Émirats Arabes Unis, qui ont suspendu leurs échanges vers Téhéran en août, après avoir été ciblés durant des mois par des milliers de frappes de missiles et de drones iraniens. Une discussion a tout de même eu lieu entre le prince héritier d'Abu Dhabi et le président iranien président Massoud Pezeshkian. Pas de mention, en revanche, du conflit au Yémen, où l'Iran soutient des Houthis et l'Arabie Saoudite, pays au statut très ambigu dans les BRICS, s'affrontent indirectement. En revanche, la poursuite du blocage et des bombardements israéliens sur Gaza, la colonisation de la Cisjordanie et l'occupation de Jérusalem-Est sont abordés dans plusieurs points, tout en rappelant les grands principes du droit international, sans aucune mention, en revanche, du conflit en Ukraine. Nicolas Roca, New Delhi, RFI.
4: Au moins un mort et 102 personnes secourues après le naufrage d'un ferry indonésien. Il reliait les îles de Java et de Bornéo en pleine intempérie. Il transportait 243 personnes. Les opérations de sauvetage sont ralenties par des vagues atteignant presque 3 mètres de hauteur. Au Chili, les autorités annoncent l'arrestation de près de 300 personnes lors de manifestations en mémoire des victimes de la dictature. Ces manifestations organisées pour le 53e anniversaire du coup d'État du général Pinochet le 11 septembre 1973 ont été marqués par des affrontements entre manifestants et policiers. Pour la première fois depuis le retour de la démocratie en 1990, le gouvernement n'a pas organisé de cérémonie officielle pour cette date anniversaire. Deuxième jour de la visite de Donald Trump en Irlande, la veille, le président américain s'est invité dans l'un des dossiers les plus sensibles de l'histoire irlandaise, celui de la réunification de l'Irlande du Nord avec la République d'Irlande. Elle serait formidable et même inévitable, selon le locataire de la Maison-Blanche. Pourtant, il y a tout juste 2 semaines, le Premier ministre britannique excluait tout référendum sur la question. L'intervention a rapidement fait réagir dans les rues de Dublin, où hier, des milliers de manifestants défilaient pour protester contre la venue du président américain Clémence Pénard.
2: Je ne veux pas créer de problème, mais je vais vous le dire, j'adorerais voir une Irlande réunifiée, où ça finira par arriver. Ce serait formidable. Enfin, comment est-ce que ça pourrait être une mauvaise chose ?
7: Près de 30 ans après les troubles, guerre civile qui a fait plus de 3500 morts dans la région, pour Cora, cette déclaration de Donald Trump n'est qu'une nouvelle preuve de son ignorance.
8: À 12 ans, j'aurais adoré connaître une Irlande réunifiée. Mais aujourd'hui, je sais que c'est beaucoup plus compliqué et que la décision revient surtout au Nord-Irlandais. Trump ne comprend pas l'histoire et il ne s'y intéresse pas. Nos responsables politiques ne prennent pas ce genre de déclaration au sérieux.
7: Risa, elle, a ri jaune en entendant le président américain.
9: Il faut qu'on ait cette conversation ici. Je ne pense pas que les gens de la République d'Irlande savent si c'est vraiment ce qu'ils veulent ou s'il n'est pas déjà trop tard. Mais Trump, lui, ne sait absolument pas de quoi il parle. Il est ici, alors il pense que c'est ce qu'il faut dire. Il méconnaît complètement le sujet. Enfin, il me dégoûte en tant qu'être humain. Il n'est même pas humain.
7: Donald Trump met donc son grain de sel dans un dossier sur lequel, jusqu'ici, les locataires de la Maison Blanche avaient toujours affiché une prudente neutralité. Clémence Pénard, Dublin, RFI.
4: Près de 230 personnes évacuées cette nuit de l'île de Brac en Croatie après un incendie qui a ravagé 3500 hectares de végétation et qui s'est rapproché des habitations. Le commandement national des sapeurs-pompiers croates indique que le feu qui s'est déclaré jeudi reste actif et précise qu'après une nuit extrêmement difficile, la situation s'est nettement améliorée ce matin. L'intelligence artificielle pourrait devenir dangereuse si elle n'était pas correctement gérée. L'avertissement lancé par Barack Obama, l'ancien président américain, exhorte les démocrates à définir des programmes politiques et de gouvernance pour faire face à ce problème. Hier, c'est le PDG d'Anthropic, à l'origine de l'IA Claude, qui a appelé au ralentissement du développement de l'intelligence artificielle. Dario Amodei redoute que dans les prochaines années, l'IA soit capable de prendre le contrôle de l'intégralité d'Internet. Un message auquel se sont rapidement ralliés Sam Altman de l'entreprise OpenAI et Elon Musk. Du sport avec l'équipe de France de basket féminine qui affronte aujourd'hui les États-Unis pour un titre de championne du monde. Une magnifique affiche et une grande première pour les Françaises jamais qualifiées à ce stade de la compétition. Elles ont même fait mieux que leurs homologues masculins qui n'ont jamais dépassé le dernier carré du mondial. Mais face aux Américaines, quadruple tenante du titre, la plus haute marche reste à gravir, Pauline Guillou.
10: C'est peut-être la revanche qu'elles attendaient. France-États-Unis en finale du mondial, un air de Paris 2024. Quand les Françaises avaient fait douter les incontestables reines de la discipline en finale des Jeux, qui les avaient finalement battues d'un petit point seulement. Des retrouvailles, mais surtout une montagne à gravir pour l'équipe de France qui s'avance donc en terres inconnues. Jamais qualifiée à ce stade de la compétition, elle retrouve les quadruples tenantes du titre, octuples championnes olympiques, et surtout une sélection qui ne connaît plus vraiment la défaite. C'est bien simple, la dernière fois que la Team USA a perdu en compétition planétaire. Gabi Williams, ailière française, n'avait que 10 ans, sa coéquipière Marine Johannes en avait 11, et la pivot Dominique Malonga n'était même pas née. Mais pas de complexe à avoir visiblement pour les joueuses de l'équipe de France, de plus en plus habituées au sommet, en sélection et en club. Avec 8 joueuses sur 12 qui évoluent en WNBA, le très relevé championnat américain, l'équipe de France a de quoi ajouter un peu de confiance à sa rage et à sa frustration des jeux. Bref, un cocktail qui promet quelques étincelles et quoi qu'il arrive, un résultat historique pour les Bleus qui se pareront soit d'or, soit d'argent, pour la première fois dans l'histoire du basket français.
4: Enfin, un duel entre Américains et Allemands aujourd'hui sur les courts de l'US Open. Alexander Zverev affronte Ben Shelton pour obtenir une victoire à ce tournoi du Grand Chelem. Début de la rencontre à 18h, temps universel. Hier, c'est Elena Rybakina qui a remporté la finale dames de cette US Open en détrônant la double lauréate Ariana.
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Patrick Deville, Viva. Deville a passé son enfance près de l'estuaire de la Loire. Il a grandi dans l'établissement psychiatrique que dirigeait son père. Il y a vécu isolé ses toutes jeunes premières années et immobile. Et puis il est devenu un attaché culturel, un prof de philo, un écrivain voyageur. Plus d'une douzaine de romans titrés « Romans vrais ». Viva en est un, s'y croisent Frida Kahlo et Trotsky, entre autres. Viva a été publié chez Fiction et Compagnie en 2014. Dernières adresses. Ce vertige des derniers lieux, comme si les meilleurs d'entre nous laissaient à leur dernière adresse quelques traces dans l'air de leur force et de leur génie. Trotsky lui-même avait souhaité le connaître. Dès son arrivée à Paris à l'été 1914, peu après l'attentat contre Jean Jaurès. Citation. Je visitais le restaurant du Croissant où il avait été assassiné. J'aurais voulu retrouver ses traces. Au point de vue politique, j'étais éloigné de lui, mais il était impossible de ne pas éprouver l'attraction exercée par cette puissante figure. Le monde spirituel de Jaurès, qui se composait de traditions nationales, d'une métaphysique des principes moraux, d'amour pour les misérables et d'imagination poétique, avait des traits tout aussi nettement aristocratiques. Fin de citation. Trotsky se souvient de leurs quelques rencontres. J'ai entendu Jaurès dans des meetings à Paris, dans des congrès internationaux, dans des commissions, et chaque fois, ce fut comme si je l'entendais pour la première fois. Comme Ramon Mercader, l'assassin de Trotsky, l'assassin de Jaurès, Raoul Villain, sauvera sa peau devant les tribunaux. Le belliciste échappera même au front et passera toute la guerre à l'abri en prison, avant d'être acquitté après l'armistice et de partir cela coulée douce aux Baléares sur l'île d'Ibiza, où un commando anarchiste viendra tout de même le flinguer en 1936. C'est dans un livre d'Ortega y Gasset que Malcolm Lowry prendra l'idée que l'existence de chacun d'entre nous est un roman tragicomique. La vie d'un homme est comme une œuvre de fiction qu'il organise à mesure qu'il va. En 1934, Lowry quitte Paris et la rue Antoine Chantin s'en va retrouver Yann à New York. Elle ne veut plus de lui. Il sombre à nouveau dans l'alcool. Yann le fait interner dans le service psychiatrique de l'hôpital Bellevue. Lowry sait assez de français pour comprendre le mot Bellevue. Depuis les fenêtres grillagées, on aperçoit la maison dans laquelle Herman Melville a écrit Moby Dick. Dès sa sortie de l'hôpital, Lowry entame l'écriture de The Last Address, qui deviendra Lunar Caustic. Et toute sa vie, Lowry se rendra aux dernières adresses. Après avoir vécu quelques mois à l'hôtel Francia de Waxaca, où s'était installé avant lui D.H. Lawrence, il ira voir la dernière maison de l'auteur du Serpent à plumes à Taos, dans le Nouveau-Mexique. À Rome, Lowry, déjà tout au bord de la folie, recopie cette plaque murale. Le jeune poète anglais John Keats mourut dans cette maison le 24 février 1821, à l'âge de 26 ans. Et Lowry pense à Grieg, à son livre « Ceux qui meurent jeunes », hommage à Keats, Shelley, Byron. Il entame l'écriture d'une nouvelle, le métier, cet étrange réconfort. Il décrit dans la maison romaine de Keats les vestiges des gommes aromatiques utilisées par Trelawney pour l'incinération du corps de Shelley, dont le crâne avait échappé par miracle à Byron, qui entendait se l'approprier et l'utiliser comme gobelet. Et le narrateur de Lowry reprend l'histoire de la noyade de Shelley, du corps rejeté par les vagues, de la crémation du cadavre sur la plage de Viareggio en présence de Byron, avant que Byron ne s'en aille trouver une mort héroïque au milieu des insurgés grecs de Missolonghi. Cette étroite maison de trois étages,
au 26 de la Piazza di Spagna, où sont des courriers autographes de Keats, de Shelley, de Byron, lequel avait vécu sur cette même place au 66, est devenu un musée. J'avais emprunté le long de la maison les marches de marbre blanc de la Scalinata qui monte à l'église de la Trinità dei Monti et dont Laurie avait dû gravir quelques degrés pour aller recopier la plaque bilingue dans son carnet. Je m'étais assis dans le café le plus proche de la dernière adresse de Keats, aujourd'hui le Barcaccia. Ici, Laurie et son narrateur se souviennent de Poe, de la dernière adresse d'Edgar Allan Poe à Richmond, en Virginie, où Laurie était allé recopier des fragments de lettres. Il ouvre son carnet sur la table de café. Extrait. Tout d'abord, il prenait conscience de lui-même, occupé à les lire ici, dans ce café de Rome. Puis, de lui-même, occupé à lire ses lettres à travers les vitrines du musée Valentine à Richmond, en Virginie, et d'en recopier des fragments. Enfin, du pauvre Poe, assis quelque part, l'air sombre, en train de les écrire. Et comment ne pas recopier ici, à cette table du café Barcaccia, un fragment des fragments de Poe, recopié par Laurie? Je péris, oui, absolument, je péris d'être privé de secours, et pourtant je ne suis pas oisif. Phrase que Laurie aurait pu écrire lui-même à Oaxaca, à Mexico ou à Raipe. Phrase qu'auraient pu écrire tous les poètes, que le dieu de la conscience petite bourgeoise, selon Artaud, n'aime pas et s'ingénie à rendre fou. Un mois avant sa mort, Laurie quitte Raipe et le sud de l'Angleterre. Elle s'en va nager dans les eaux froides des lacs d'Écosse. Une dernière fois, il en retrouve le bonheur de la vie saine, celle qu'il menait à Vancouver dans la cabane, laquelle devait être sa dernière adresse. Il marche dans les collines, tapis dans les herbes. Il observe le vol des éders, puis visite la dernière maison de Wordsworth à Grasmere. Il ne sait pas qu'un mois plus tard, le White Cottage de Raipe sera sa dernière adresse. Ou bien déjà, il le soupçonne un peu. Trotsky sait bien, lui, que cette maison de la rue Vienna à Coyoacán pourrait être la dernière. Il se lève tôt le matin, soigne poules et lapins avant de s'asseoir à son bureau. Après la déroute de l'Èbre, le président Cárdenas ouvre grand les portes du Mexique aux réfugiés de la guerre d'Espagne. Sur les quais de Tampico et de Veracruz débarquent dans la plus grande confusion des rescapés anarchistes du Poum et les staliniens des Tchécas qui les exterminaient. D'un côté, Bartomeu Kostamik qui le retrouve aussitôt rue Vienna, et de l'autre, des hommes comme Kotov ou Vidali, les responsables de la mort d'Andreounine, assassiné en juin 1937 pendant que Trotsky est à Coyoacán, torturé par les staliniens à Barcelone, lesquels, pour salir sa mémoire, prétendront qu'il s'est enfui à Berlin, rejoindre ses amis de la Gestapo. Depuis la Norvège, Trotsky avait envisagé de se rendre en Catalogne en 1936, 20 ans après que la police espagnole l'avait embarqué de force dans le port de Barcelone et qu'il avait rencontré Arthur Cravan à bord du Montserrat. Et l'on imagine sur les fronts républicains l'annonce de la présence clandestine de l'ancien chef de l'armée rouge. Sans doute n'aurait-il pas fait long feu dans la guerre fratricide du Poum et du Comintern. Après avoir saboté la révolution espagnole et avant de signer le pacte germano-soviétique, Staline avait exigé que l'or de la Banque d'Espagne fût mis à l'abri à Moscou. En échange du magot, il avait envoyé peu de combattants, mais pléthore de commissaires politiques. Parmi eux, le général Kotov et sa compagne Caridad Mercader, la mère de Ramón. Ramón Mercader, assassin de Trotsky.
et David Alfaro Siqueiros, et Vittorio Vivaldi, et sa compagne, Tina Modotti, tous membres ou affiliés de la petite bande de Mexico. Après la chute de la République, des dizaines d'hommes de main à la solde du Comintern seront expédiés au Mexique sous des identités falsifiées. Ils sont chargés, sans se connaître, de tout tenter pour assassiner l'ennemi de Staline. Trotsky vient de faire paraître son Lénine et s'est attelé à un Staline. Le dictateur le pressent et le redoute. La Deuxième Guerre mondiale approche et l'élimination du proscrit est urgente. Trotsky le sait. Ses chances d'échapper à la machine infernale sont infimes. Deux tentatives suffiront. Les quelques mètres qui séparent ses cabanes à lapins de son bureau, parcourus aux côtés de Ramón Mercader, sous le nom de Frank Jackson, qui dissimule le piolet sous son imper, seront ses derniers pas sur la terre.

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La petite bande, en exergue cette citation de Shakespeare, « We few, we happy few, we band of brothers ». 12 apôtres s'assemblent autour de Tina Modotti. C'est au sein de cette petite bande que tout se joue, que se joue la vie et la mort du proscrit, l'avenir de l'art et aussi celui de la Révolution. C'est une maison blanche ensoleillée au toit en terrasse. Une machine à écrire, un phonographe, des fleurs dans les vases, le jeu de la lumière en ocelle au long des murs blancs chaulés. Sur une table, un exemplaire d'El Machete, avec en frontispice la faucille et le marteau. Il est étonnant que tout cela aussi auront été vivants, assis dans la même pièce de la maison de Tina Modotti, fumant des cigarettes. Aucune photographie n'a été prise de la petite bande des 13, qui compte pourtant parmi ses membres les meilleurs photographes. Aucun tableau brossé non plus de la petite bande des 13, qui compte pourtant parmi ses membres les plus grands peintres. Il nous faut les imaginer un jour tous assemblés, un soir plutôt. C'est à Mexico, au milieu des années 20, dans cette décennie pendant laquelle tout s'invente. Le monde est neuf dans le chaos régénérateur. C'est 10 ans après l'entrée à cheval dans Mexico du métis du Chihuahua et de l'Indien du Morelos, Zapata et Villa. Les paysans en sarape, armés de machettes, qui campent sur le Zocalo de Mexico. C'est un milieu d'exilés et leurs amis mexicains sont des citadins. Ces années 20 verront se mêler dans leurs œuvres l'amour et la mort et la danse macabre des traîtres et des héros. Il n'existe aucune photographie des 13, on l'a dit. Il nous faut l'imaginer. Plaçons-les devant notre objectif, vieil appareil sur trépied, rideau noir. Plaçons au centre du groupe la masse la plus imposante, celle autour de laquelle tout gravite. L'éléphantesque Diego Rivera, l'ogre dévoreur de femmes, le génie acharné, homérique, l'artiste élevé selon sa propre légende dans la forêt par sa nourrice indienne et qui têta aussi les chèvres. Le géant à l'insatiable appétit, à la sauvagerie, la force monstrueuse. L'éléphantesque porte la cicatrice du coup de couteau parisien d'une amante délaissée. Dans la petite bande, Rivera est celui qui allie la fureur mexicaine à celle de Montparnasse. Il a passé 14 années de sa vie entre Paris et l'Espagne et l'Italie. Connaît sur le bout des doigts le Quattrocento et le cubisme et les fresques du temple du Jaguar à Chichen Itza dans le Chiapas. Il sait les secrets des vernis de la Renaissance et le bleu du manteau de la Vierge par Philippe de Champaigne, les fonds à la chaux et les pigments des Mayas, la peinture à la résine du copal que fixe la sève du nopal. Rivera est au sommet de sa puissance, peint 7 jours par semaine et 15 heures par jour. Vit sur les échafaudages, couvre le Mexique des centaines de mètres carrés de ses fresques multicolores, et vient d'achever celle du palais de Cortés à Cuernavaca, que Lowry verra dans 10 ans et glissera dans le volcan. Il brosse à grands coups les images violentes de l'histoire du peuple, les hymnes narratifs que comprennent et commentent au marché les paysans illettrés. Jette au mur à grands sauts de couleurs sa foi en la vie, en la beauté de la nature et des corps. Les seins lourds aux aréoles brunes, le rythme des saisons et les travaux des champs, l'orage violet sur la moisson, les prêtres guerriers dans leur peau de félin griffée de plumes, les sacrifices rouges, les porteurs asservis sous les ballots de coton et les régimes de bananes, les usines bleues, les outils, les hauts fourneaux des aciéries, les guerres, les munitions, les navires, les cantinas et les pulquerias, les mitrailleuses, les fleurs et les fruits, les robes vertes ou oranges des filles, les chevaux, les marteaux et les faucilles. Et Diego Rivera aussi ne cesse d'écrire dans les revues et les journaux.
extrait. Le paysan et le travailleur urbain ne produisent pas seulement des céréales, des légumes et des objets manufacturés, ils produisent aussi de la beauté. Fin de citation. Oui, plaçons-le au centre. Et au-dessus de Rivera, comme flottant dans les airs, tel un ange ou la mort, plaçons la Modotti. C'était chez elle que tous se réunissent, dans la maison blanche, au toit, en terrasse. Et même si la photographie instantanée est impossible, tout cela, un jour ou l'autre, sont passés chez elle. Mettons l'appareil en mode pause ou plantons une caméra fixe pendant quelques mois. Appelons-les et demandons-leur d'interrompre leur conversation, de poser leur verre, de venir au fond de la pièce devant l'objectif que nous installons, de cesser comme certains soirs de tirer au pistolet par la fenêtre sur les réverbères ou sur le phonographe. Qu'ils se rassemblent et ensuite nous déciderons dans quel ordre composer la petite bande des 13, comment placer chacun à la droite ou à la gauche de Rivera, sous les ailes éployées de la Tina. Composons la fresque. Énumérons. Weston, Orozcos, Siqueiros, Traven, Sandino, Mayakovsky, Dos Passos, Calo, Mela, Guerrero, Vidali. La petite bande des 13. Tous ont en commun de servir une cause et de mettre cette cause au-dessus de leur propre existence. Certains deviendront des traîtres et d'autres des héros. Comme s'ils se fourvoient, tous ont en commun de n'être absolument pas les petits bourgeois que décrira le proscrit Trotsky dans les années 30, effaré pendant son séjour clandestin près de Grenoble, alors que le train de l'histoire file à toute allure vers la guerre mondiale et qu'il se cache au milieu d'eux, anonyme et la barbiche rasée. Extrait. Ce sont des petits bourgeois jusqu'au bout des ongles. Leurs maisons, leurs jardins et leurs voitures leur tiennent mille fois plus à cœur que le sort du prolétariat. J'ai vu leur façon de vivre. Non seulement je l'ai vu, mais je l'ai senti. Il n'y a pas de créature plus répugnante que le petit bourgeois en train d'amasser du bien. Fin de citation. Ceux-là de la petite bande, ces 13 qui deviendront traîtres ou héros, tous méritent, au-delà de leur triomphe ou de leurs égarements, notre compassion. Aucun petit bourgeois épris de spéculation immobilière, de confort moderne et de revendications corporatistes n'a le droit de juger ces hommes et ces femmes. Seul un tribunal révolutionnaire y serait fondé. Parmi les égarés, il y aura la Modotti, la passionaria fourvoyée, la belle Tina aux longs cheveux noirs, laquelle, alors que nous prenons la photographie, n'a pas beaucoup plus de 20 ans. Celle-là est née à Udine, dans le Frioul et dans la misère. Gamine, elle est envoyée en Autriche, couturière, gagner les 4 sous des petites mains. Une enfance comme celle d'Alfonsina Storni. Et les deux émigrés sont à ce point associés dans notre dévotion que l'un des noms ne peut apparaître sans que l'autre surgisse. Tina rejoint à 16 ans son père ouvrier à San Francisco. Bas quartier de Little Italy, reprend le fil et l'aiguille, et sa vie pourrait broder le destin gris de la petite Rital qui coud, le sourire triste et soumis, la quintessence de la femme aux longs cheveux noirs, pas très grande, le corps souple, les courbes suaves, elle chaloupe, le pas lent et harmonieux de danseuse ou de gitane, les yeux noirs, le visage sensuel et la bouche charnue, les paupières lourdes des femmes lasses et assouvies d'amour. Voilà qu'elle devient modèle, pour 4 sous encore, puis figurante pour le cinéma. On la repère, comme on dit. Elle jouera les beautés fatales dans 2 ou 3 navets à Hollywood, encore à l'heure du cinéma muet. Elle y rencontre Roubaix de Labrie-Richet, dit Robo, c'est plus simple, un poète canadien, fantasque et exilé, manière de Dylan Thomas ou de Thomas de Quincey. Décadent et cultivé, c'est son premier amour. Il y en aura d'autres, beaucoup d'autres. C'est une dévoreuse, la Tina.
Après que Robo, le dandy, est venu mourir au Mexique, elle rentre en Californie, revient en 1923 avec son nouvel amour, le déjà célèbre photographe Edward Weston. Ils installent un studio à Mexico, dans cette maison blanche et ensoleillée, où défilera la petite bande. Elle est son élève, bientôt son assistante, bientôt l'une des plus grandes photographes du siècle.

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Edward Weston photographie Tina Modotti amoureusement nue pour l'éternité, allongée sur le toit en terrasse de la maison mexicaine. Et Rivera peint Tina tout aussi nue pour l'éternité sur la grande fresque de l'École nationale d'agriculture à Chapingo, en mère nourricière du peuple au sein généreux. Au début, si Weston s'absente, Tina lui écrit des lettres d'amour et ce sont les prières d'une sainte au pied d'un Christ. Extrait. Tout le jour suivant, j'étais comme grisé par le souvenir de la nuit passée et comme imprégné de sa beauté et de sa folie. Comment parviendrais-je à supporter l'attente? J'ai relu ta lettre une fois encore et comme les autres fois, mes yeux sont emplis de larmes. Jamais, avant ce jour, je n'avais pensé qu'une lettre, une simple feuille de papier, pourrait transmettre quelque chose d'aussi sublime, inspirer des sentiments aussi puissants. Tu lui as donné une âme. Si je pouvais être avec toi à cette heure que j'aime tant, j'essaierais de te dire toute la beauté qui, ces jours derniers, a enrichi ma vie. Quand pourrais-je te voir? J'attends que tu m'appelles. Il me suffit de fermer les yeux pour te sentir ici, avec la saveur du vin sur les lèvres et ta bouche pressée sur la mienne. Je peux revivre chaque instant de nos heures, les caresser et les tenir doucement contre moi, comme des rêves fragiles et précieux. Edward Weston est un gringo. Il prend ce qu'il est venu chercher au Mexique et s'en retourne, comme D.H. Lawrence, comme plus tard Malcolm Lowry et William Burroughs et Kerouac. Modotti reste. En 1926, Tina, délaissée, devient l'amante de Rivera, lequel présente son travail photographique. Tina Modotti puise sa sève dans les racines de son tempérament italien, mais c'est au Mexique que son œuvre artistique s'est épanouie et qu'elle a atteint une rare symbiose avec nos passions. Après l'éclair du magnésium, la fumée se dissipe. Sur la photographie que nous venons de prendre de la petite bande des 13, figurent les 5 amants successifs de Modotti à Mexico. Weston, Rivera, Guerrero, Mela, Vidali. Commençons par ceux qui ne le furent pas, ou bien secrètement, furtivement, mais n'ont jamais partagé sa vie, et que nous avons pourtant invités sur la photographie parce qu'ils furent les apôtres qui fréquentèrent la Maison Blanche et ensoleillée de Mexico. Les 2 autres peintres muralistes, José Clemente Orozco, l'artiste de Guadalajara que Trotsky s'en ira rencontrer en compagnie d'André Breton, et David Alfaro Siqueiros, celui qui, le premier, fera feu sur Trotsky et organisera l'attentat de mai 40. Et l'écrivain secret, Traven, qui fut l'anarchiste Rettmaruth à Munich, et vient d'étudier la photographie à Mexico auprès de Weston et de Modotti sous le nom de Torsman, avant d'intégrer une mission ethnologique au Chiapas. Et Vladimir Mayakovsky, débarqué ici en 1925, avant de rentrer se suicider en Russie en 1930. Et John Dos Passos, qui se rendra à Barcelone auprès du POUM et soutiendra Trotsky jusqu'à la fin. Et Augusto César Sandino, enfin, le révolutionnaire nicaraguayen auquel Tina demande de l'emmener avec lui combattre dans la guérilla de la Nuevo Segovia. Elle est une citoyenne de la douleur du monde, Tina. Mais Sandino l'en dissuade. Elle deviendra la responsable de son arrière-garde au Mexique, le comité Manos Fuera de Nicaragua. Dans une autre fresque au ministère de l'Éducation, titrée « Balade de la révolution prolétarienne », Rivera peint encore une fois Modotti. Elle porte des munitions destinées à la révolution sandiniste au Nicaragua ou à l'invasion que projette Mela à Cuba. Derrière eux se tient Vidali qui attend son heure. Tina reproche à Diego l'exposition de sa vie privée, la mise en scène du combat amoureux de ses hommes, leur jalousie.
c'est que Tina vient de quitter Javier Guerrero, le peintre muraliste idéologue, le dirigeant du Parti communiste mexicain, pour Julio Antonio Mella et sa gueule d'ange, son sourire d'Apollon, l'icône des révolutionnaires cubains. On est en 1927. Rivera se rend à Moscou. Il y a du beau linge à Moscou cette année-là. Walter Benjamin s'y rend aussi, et Pierre Naville. C'est l'année de la chute de Trotsky. Et malgré les efforts déployés pour le lui cacher, Rivera voit l'échec de la révolution, la soumission de l'art officiel. C'est la fissure. Il rentre au Mexique, convaincu que seul Trotsky, déjà exilé au Kazakhstan, est l'héritier du message d'octobre. En cette année 1927, Krupskaya, la veuve de Lénine, affirme que si Lénine vivait encore, il serait déjà dans les geôles de Staline. La lutte de Staline et de Trotsky introduira la mort au sein de la petite bande. Ce sont les staliniens qui prennent le pouvoir, Guerrero, Siqueiros, Modotti, Vidali. Celui-là, l'italien Vittorio Vidali, est arrivé à Mexico en provenance de Moscou via Paris et Cuba. Il est l'homme du GPU, le commissaire politique, le nettoyeur anti-trotskiste. Et pourtant, ce n'est encore qu'une fissure. Pendant 2 ans, les choses vont un peu comme avant. C'est la période la plus riche de l'œuvre de Modotti. Elle photographie, toujours en noir et blanc, des compositions subtiles dans l'atelier de sa maison blanche, des fleurs dans les vases, des roses et des arômes, faucilles et marteaux, guitares et cartouchières. Et la machine à écrire

et sa vie en est bouleversée. Frida Kahlo écrit : au cours d'une soirée chez Tina, Diego avait tiré sur un phonographe et j'ai commencé à m'intéresser à lui, même s'il me faisait peur. Au début de cette année 1929, c'est chez Tina que Diego et Frida fêtent leur mariage. Frida se libère de la souffrance d'avoir été disloquée à 18 ans dans un accident de tramway. Oublie la colonne vertébrale brisée, les mois d'immobilité, la douleur, le démérol. Elle est soulevée par son amour pour Diego et son amitié pour Tina. L'admiration qu'elle porte à cette femme fière, artiste révolutionnaire, à son corps généreux dévoilé devant les photographes et les peintres. Elle s'habille comme elle, jupe et blouse noire. Une broche rouge à la faucille et au marteau que lui offre Tina. À l'automne de 1929, la fissure dans la petite bande devient fracture. Rivera dénonce le risque d'un art assujetti et refuse tout droit de regard du parti sur sa création. Le procès commence par des remarques insidieuses. On reproche à Rivera d'avoir accepté l'argent de l'ambassadeur des États-Unis, Morrow, et le confort de sa maison de Cuernavaca pendant son travail au palais de Cortés, plutôt que de dormir sur le chantier. On lui reproche d'accepter les commandes officielles du gouvernement mexicain, qui n'est pas communiste. Tina Modotti, lettre à Edward Weston, le 18 septembre 1929. Nous savons tous que ces charges lui ont été confiées par le gouvernement précisément pour le corrompre et pour dire « Les Rouges prétendent que nous sommes réactionnaires, mais voyez, nous permettons à Diego Rivera de peindre toutes les faucilles et tous les marteaux qu'il veut sur les bâtiments publics. Tu vois combien sa position est ambiguë. Je crois que son départ lui fera davantage de tort qu'au parti. Il sera considéré comme un traître. Je n'ai pas besoin d'ajouter que moi aussi je le considère comme tel. Désormais, les contacts avec lui se limiteront au domaine de la photographie. En conséquence, je te demande de t'adresser directement à lui pour tout ce qui concerne le travail. » Un mois plus tard, Diego Rivera, secrétaire de cellule, annonce en séance parodique l'exclusion du PCM, le Parti communiste mexicain, du camarade Diego Rivera, peintre, laquais du gouvernement, petit bourgeois du Mexique. La petite bande se déchire, la mort s'immisce, se faufile. La première victime à Mexico de la guerre entre Staline et Trotsky sera Julio Antonio Mella.

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Le bel Antonio, idéaliste, révolté, avait rédigé pendant ses études à la Havane la Déclaration des droits et devoirs des étudiants, créé la revue Juventud, fondé l'université populaire José Martí pour éclairer le peuple et dispenser le savoir aux ouvriers et paysans. Il est expulsé par le dictateur Machado, découvre l'exil, se retrouve sans le sou au Honduras. La petite bande se cotise pour le faire venir à Mexico. Puis Mella voyage, écrit, rencontre André Unin, fondateur du POUM, partage les idées de celui que les staliniens exécuteront plus tard à Barcelone. Il fonde la revue Tren Blindado, l'emblème de l'armée rouge de Trotsky et de l'opposition de gauche. Et sur la photographie prise par Tina de sa machine à écrire dans une chambre de la Maison Blanche ensoleillée, sur la feuille glissée dans le chariot, se lit une phrase de Trotsky sur la fonction révolutionnaire de l'art. Mais l'époque est encore indécise. Mais là, imagine comme beaucoup que la révolution russe existe encore un peu, qu'un débat est possible, et se jette dans la gueule du loup. Il se rend à Moscou avec des délégués ouvriers et paysans, affronte le Comintern, impose la création avec Diego Rivera de la Confédération Syndicale Unitaria de Mexico, contre la volonté du Parti communiste et de Moscou. Mella vient de signer son arrêt de mort. Il est exclu du Parti communiste mexicain pour crime contre la ligne du parti. Une nuit de janvier, il est abattu dans Mexico de 2 balles de calibre 38, alors qu'il marche sur un trottoir au bras de sa compagne, Tina Modotti. On enquête. La déposition de Tina et celle des quelques témoins oculaires se contredisent. Mella est inhumée au Panthéon Frances, sa dépouille exhumée plus tard pour être rapportée à Cuba, où l'histoire officielle prétend, depuis, que le héros communiste est tombé sous les tirs des sbires du dictateur Machado, et non sous les balles des agents de l'État soviétique. Diego Rivera est plus précis. Nous savions tous que c'était Vidali. Il n'y avait aucun doute à ce sujet. Staline ne veut pas d'une révolution à Cuba, ni non plus d'une guérilla au Nicaragua. Et pour la même raison, Sandino sera livré à son sort, privé de soutien, assassiné en 1934. Après toutes les histoires d'amour au sein de la petite bande, ce sont des histoires de mort. Diego et Frida s'éloignent, quittent le Mexique, s'en vont faire un tour à Gringoland. En 1930, ils débarquent à San Francisco, où Rivera, par provocation pour la petite bande qui lira les journaux, peint les murs du Stock Exchange. Frida peint elle aussi, écrit, abandonne les tenues noires et strictes de la révolutionnaire pour se faire dame d'atour. Elle exhibe sur son corps martyrisé les grandes robes colorées des femmes tehuanas de Tehuantepec, les blouses brodées de Oaxaca, les huipiles du Yucatán, les longs rebozos du Jalisco, les bijoux aztèques, les turquoises et les améthystes. Une œuvre vivante à la gloire des Indiens du Mexique et de leur dieu solaire. Elle saura bien un jour avec tout cela étourdir le vieux Trotsky à Coyoacán. Puis Diego et Frida sont invités dans la neige et le froid de Détroit, le cœur mondial de la grande machine capitaliste. Rivera, l'ogre flambeur, doit couvrir de fresques l'usine modèle de Henry Ford, l'homme le plus riche du monde. Rivera n'est pas dupe du pari ou du bras de fer. S'emparer des millions et les empocher, c'est s'emparer des armes de l'ennemi. Et pourquoi ne pas s'en mettre plein les poches et sabrer le champagne à la gloire de la Révolution, et aux frais des exploiteurs que nous balayerons un jour de l'histoire. Et les voilà toujours plus à l'est et à New York,
où Rivera est chargé de la décoration du Rockefeller Center. Cette fois, le bouchon est poussé trop loin. Il se réjouit du scandale. Sa fresque est refusée par Nelson Rockefeller et recouverte d'enduit. On cache le grand portrait de Lénine imposé au fronton du temple. Diego Rivera reçoit les journalistes et feint de s'étonner. Comme si toute la ville, avec ses banques et ses agents de change, ses gratte-ciels et ses résidences de millionnaires, allait être détruite par la seule présence d'une image de Vladimir Ilitch. Modotti est restée à Mexico. En décembre 1929, elle accroche la dernière exposition de photographie de sa vie. Le vernissage est organisé par David Alfaro Siqueiros, lui aussi de la petite bande alors explosée, l'homme de la droite ligne du parti, le peintre muraliste ennemi de Rivera, celui qui, dans une dizaine d'années, tentera d'assassiner à la mitraillette Trotsky le proscrit. Deux mois après l'inauguration, Tina est expulsée du Mexique à la suite de l'enquête sur l'assassinat de Julio Antonio Mella. Elle gagne l'Allemagne en compagnie de son nouvel amant, le commissaire politique Vittorio Vidali, l'homme des coups tordus et des attentats. Elle fait encore deux ou trois photographies à Berlin, puis laisse tomber, c'est fini. Tina met fin à sa carrière, laquelle n'aura duré que 7 ans, de 1923 à 1930. Moins de 300 photographies, aujourd'hui éparpillées dans les musées du monde. Tina Modotti ne sera plus qu'une militante professionnelle à la solde du parti. Elle essaie du moins de s'en convaincre. Je mets trop d'art dans ma vie, trop d'énergie, et il ne me reste plus grand-chose à donner à l'art. Voilà l'artiste assujettie, rendue muette, les ailes coupées, entravée par la conspiration secrète dont elle s'est faite la complice. Dès 1931, ils sont à Moscou, les deux Italiens, Modotti et Vidali. Comme toutes les petites mains, Tina est à la fois une animatrice du Secours Rouge International et un agent des services. Elle effectue avec Vidali des missions dans plusieurs pays d'Europe sous diverses identités. Petite Mata Hari du stalinisme. Au début de 1934, pendant que Jan Hellery se marie dans le 14e arrondissement, absolument étranger à la vie politique, Modotti et Vidali sont à Paris, sous des noms d'emprunt et munis de faux passeports. Ils dirigent le Secours Rouge et traquent l'opposition de gauche. On les expulse après les émeutes du 6 février, alors que celles-ci ont fait échouer le rendez-vous de Trotsky et de Nadeau. Mais ils l'ignorent, comme ils ignorent que Trotsky se planque à Barbizon. Lors d'un pot de départ, peut-être, en ce mois de février 1934, une despedida au mousseux à l'issue d'une réunion de cellules, Tina apprend l'assassinat à Managua d'Augusto César Sandino, un autre mort dans la petite bande, pour n'avoir pas suivi la ligne. Le général des hommes libres, que les communistes mexicains, après la reprise en main du parti par le Comintern et Vidali, avaient laissé tomber depuis 3 ans. On avait fermé à Mexico le comité Manos Fuera de Nicaragua dont s'était occupé Tina, privé les sandinistes de leur base arrière et des livraisons d'armes, et publié comme un coup de poignard dans le dos un article dans El Machete en juin 1930. Extrait. La conduite de Sandino prouve qu'il n'est en réalité qu'un caudillo libéral petit bourgeois pour qui le plus important n'est pas vraiment la lutte anti-impérialiste, mais la conquête du pouvoir au Nicaragua. Fin de citation. Les camarades se félicitent. Lui demande-t-on de lever son verre à la Tina, elle qui voulait partir se battre dans la Nueva Segovia avec Sandino? Commence-t-elle à se demander si c'était bien la peine de vendre son âme au diable? Commence-t-elle à éprouver du dépit, de la colère face aux horreurs de l'histoire, à la duplicité, aux manigances de l'homme qui à présent partage sa vie, Vittorio Vidali, le séducteur, qui aura utilisé davantage d'identité que Travène et dont elle sait qu'il fut Eneas Ormenti, José Diaz et beaucoup d'autres? Et puis c'est la guerre d'Espagne. Vidali a pris du galon et encore changé de nom. Lorsqu'ils débarquent ensemble à Barcelone en 1936, il est le commandante Carlos Contreras,
placé à la tête du 5e régiment. Dans son ombre, Tina devient la camarade Maria Ruiz. Dans une lettre envoyée cette année-là, Frida Kahlo écrit « Ici, la situation politique est des plus intéressantes, mais ce que j'aimerais, c'est aller en Espagne, car c'est là que tout se joue en ce moment. » Depuis 2 ans, Frida est seule et séparée de Diego après qu'elle a découvert que sa jeune sœur Christina était devenue sa maîtresse. Elle se confie à son amie Ella Wolf. Diego vient parfois me rendre visite. Mais nous n'avons plus rien à nous dire, il n'y a plus le moindre lien entre nous, il ne me raconte jamais ce qu'il devient et il ne s'intéresse absolument pas à ce que je fais ou à ce que je pense. Quand on en est là, il vaut mieux larguer les amarres, et c'est probablement la solution qu'il va choisir et qui sera pour moi une nouvelle source de souffrance. Elle sait bien qu'elle l'a toujours partagé avec beaucoup de femmes, mais il est son amour. Après avoir sombré durant des mois dans le tourment, j'ai pardonné à ma sœur. J'avais cru qu'ainsi les choses allaient changer un peu, mais c'est tout le contraire. Écrit Frida. Enfermée dans sa maison bleue, elle peint, joue avec ses poupées, ses bijoux et ses vêtements apothèques, Olmec, Toltec, Maya, Aztec, noue dans ses cheveux des fils de laine rouge et sur son corps martyrisé porte des corsages à jabot ornés de dentelles et de broderies de soie. Comment rivaliser avec l'actrice Maria Félix, la nouvelle maîtresse de Diego, dont on dit qu'elle est la plus belle femme du monde? Elle signe parfois ses lettres « La Malinche », comme si Diego était son Cortès, et sa colère se réveille. Elle sait que le génie dispense du vaudeville, mais c'est plus fort qu'elle. Une certaine lettre que j'ai trouvée par hasard dans une certaine veste d'un certain monsieur, et qui lui avait été adressée par une certaine demoiselle de la lointaine et fichue Allemagne, que j'imagine être la dame que Willy Valentiner a eu la bonne idée d'envoyer ici pour qu'elle puisse s'amuser sous des prétextes scientifiques et archéologiques, m'a mise hors de moi et a déchaîné, pour être franche, ma jalousie, écrit Frida. Frida collectionne les amants et les amantes, mais rien n'y fait. Diego, de son côté, élève tel un pharaon sa propre pyramide qui deviendra le musée Anahuacalli de Coyoacán. Diego Rivera devient lui-même un monument national mexicain aussi célèbre à l'étranger que les plages d'Acapulco et les jardins flottants de Xochimilco. Et Frida continue de l'implorer. Je crois qu'en fait je suis un peu bête et chienne sur les bords, car toutes ces choses sont arrivées et se sont répétées durant les 7 années où nous avons vécu ensemble, et toutes mes colères ne m'ont conduite qu'à mieux comprendre que je t'aime plus que ma propre peau. Et bien que tu ne m'aimes pas de la même façon, tu m'aimes quand même un peu, non? Aime-moi un tout petit peu. Je t'adore, Frida. Seuls les combats politiques les rapprochent encore, et leur opposition commune aux staliniens. Lettre à Ella Wolf. Figure-toi que l'autre jour, j'ai rencontré ce salaud de Siqueiros chez Mistrachi. Il a eu le culot de me saluer après avoir écrit cette saleté d'article dans le New Masses. Moi, je l'ai traité comme un chien et je ne lui ai même pas répondu. Quant à Diego, il a fait encore pire. Siqueiros lui a dit « Comment ça va, Diego ?» Et Diego a sorti son mouchoir, il a craché dedans et l'a remis dans sa poche. Il ne lui a pas craché à la figure parce qu'il y avait du monde, et que ça aurait fait un scandale. Mais je peux te dire que Siqueiros avait l'air d'une vieille punaise écrasée. Il est reparti, la queue entre les jambes.

0: 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En Espagne, en cette année 1936, Tina Modotti, devenue la camarade Maria Ruiz, mène des missions humanitaires, des missions liaison. En compagnie de son mari, le grand commandant Carlos, elle fréquente les staliniens, et parmi eux le peintre David Alfaro Siqueiros, qui fut de la petite bande de Mexico et n'oubliera pas l'affront de Diego Rivera. Et le général Kotov et sa compagne, Caridad Mercader, la mère de Ramon, qui sera l'assassin de Trotsky après l'échec de la tentative de Siqueiros. Les conflits sanglants à l'intérieur du camp républicain sont encore masqués aux yeux des volontaires internationalistes. Ils le seront toujours après la défaite, lorsque dans les maquis de la résistance française, les staliniens continueront d'éliminer les anarchistes et trotskistes. C'est ainsi que Maria Ruiz fréquente aussi bien Hemingway, lequel, par inattention peut-être, soutient les Checas, Coruel ou Dos Passos, qui soutiennent le Poum. Vidali et Modotti seront à nouveau expédiés au Mexique lorsque la déroute sera consommée. Diego Rivera a obtenu du président Cárdenas la délivrance d'un visa au proscrit Trotsky. Tina quitte Vidali, elle vit seule et ne renoue pas avec ses amis d'autrefois, les survivants de la petite bande. Diego et Frida sont plus ou moins rabibochés et reçoivent ensemble Trotsky et Natalia à Coyoacán. Tina Modotti vit sous une autre identité quelque part dans la ville immense. Elle a conservé le prénom de Maria. C'est une femme de plus de 40 ans, aux cheveux déjà grisonnants. Elle ne reprend pas non plus la photographie, tout ça, c'est fini. Un soir, peut-être, elle retourne seule sur ce trottoir où elle a vu son bel Antonio qui lui tenait les bras à mourir sous ses yeux. Elle entend les deux claquements des coups de feu. Elle parle trop, peut-être, la camarade Maria. Un anarchiste affirmera plus tard l'avoir entendu un soir de lassitude, regretter que Vidali ne fût pas abattu en Espagne. Elle en sait tant, la camarade Tina. Elle meurt seule au fond d'un taxi en janvier 1942, moins de 2 ans après l'assassinat de Trotsky. D'une attaque cardiaque. Elle est enterrée au Panthéon des Dolores de Mexico. Victor Serge mourra lui aussi dans un taxi de la capitale en allant à la poste. Il arrivait ainsi que des révolutionnaires de l'opposition de gauche, comme tout un chacun, fussent sujets à des attaques cardiaques dans les taxis de Mexico. Ainsi vécut sainte Tina la traîtresse, morte au combat, peut-être, après s'être fourvoyée. C'était Carnet de voyage, Viva, de Patrick Deville, publié en 2014. 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

0: France, elle sera représentée par son ministre des Affaires étrangères, nation dite polaire, avec des intérêts et des territoires dans la zone arctique, mais il y aura aussi l'Allemagne, la Roumanie et les institutions de l'Union européenne. En Laponie, les Européens veulent faire bloc, marquer leur territoire face aux menaces croissantes dans la région. L'Arctique attise les convoitises. Donald Trump rêve d'y conquérir du terrain, du Groenland à l'Islande. Vladimir Poutine y mène des opérations sous-marines. La Chine y a fait passer un premier porte-conteneur. Une déclaration conjointe sera publiée ce lundi, avec un message qui sera d'abord et avant tout politique.
1: Julien Chavanne, l'actualité internationale marquée également par les combats au Yémen entre forces gouvernementales et forces houthis, les rebelles qui contrôlent désormais le détroit stratégique de Bab el-Mandeb sur la mer Rouge, soutien des forces gouvernementales. L'Arabie Saoudite a mené ce dimanche plusieurs frappes ainsi que des tirs d'artillerie dans trois provinces du Yémen. D'après un média houthi, l'aéroport de Moura Oté aurait également été pris pour cible. Les forces gouvernementales avaient, elles, déjà annoncé des frappes vendredi soir, appelant les civils à éviter certaines routes. Ils sont près de 90 000 à avoir fui depuis la reprise des combats en juillet, selon l'ONU. Une crise humanitaire qui pourrait s'aggraver rapidement, prévient l'Organisation internationale pour les migrations. L'agence en appelle à l'aide internationale à Blajounaïdi.
2: Face à l'avancée des Houthis, des milliers de familles ont pris la route, beaucoup en direction du sud et d'Aden. Dans la capitale du gouvernement internationalement reconnu, se trouve Abdou Sator SOF. Pour le directeur pays de l'OIM, l'Agence de la migration des Nations Unies, la situation n'est pas encore hors de contrôle, mais il faut éviter le pire.
3: Bien sûr, comme toute agence humanitaire le ferait dans ce cas-là, nous appelons les parties à la retenue et nous assurons un passage sûr aux civils afin que l'aide puisse arriver jusqu'à ceux qui en ont besoin.
2: Cette énième crise au Yémen ne devrait pas faire oublier une réalité qui précédait de loin cette dernière éruption, souligne le chef de mission.
3: Vous savez que le Yémen traverse une crise prolongée. C'est le pays qui a sur son sol la plus grande population de déplacés au monde, 4 500 000 personnes. Leurs besoins humanitaires sont importants, mais le financement, lui, est insuffisant. Le plan de réponse de l'OIM pour 2026 n'a même pas réuni 20% de la somme nécessaire à son financement. Maintenant, face à cette escalade, je ne peux qu'appeler les donateurs et les États membres à augmenter leurs contributions aux organisations présentes sur le terrain afin de venir en aide aux populations.
2: Aden, au fil des ans, est devenu le point de chute des déplacés internes, mais aussi celui de nombreux migrants qui ont emprunté la dangereuse route partant de la Corne de l'Afrique.
1: Allié et soutien des rebelles houthis, l'Iran joue l'apaisement avec les Émirats Arabes Unis. Nous voulons tourner la page de la guerre. C'est ce qu'a affirmé le président iranien Massoud Pezeshkian à la veille d'une réunion avec plusieurs pays du Golfe prévue à Oman. Les Émirats alliés de Washington ont été frappés à de multiples reprises par les gardiens de la Révolution. Bientôt 18h08 à Paris, en France, un discours de rentrée en terrain conquis pour Marine Le Pen. La candidate du RN à la présidentielle 2027 était ce dimanche dans son fief d'Hénin-Beaumont, dans le nord du pays. Un discours axé sur la priorité nationale, au cours duquel elle a également érigé la question du logement en chantier prioritaire en cas de victoire. À la une également, la surchauffe dans les océans. Ils battent des records de chaleur. Cela fait maintenant plus de 100 jours que les températures enregistrées dépassent les précédents records dans l'Atlantique. Notamment, cela constitue normalement des conditions idéales pour la formation des ouragans. Nous sommes en plein milieu de leur saison, mais il n'y en a eu aucun jusqu'à présent. C'est étrange et c'est inédit, indique ce dimanche le centre américain chargé de leur suivi. Mais l'explication pourrait se trouver de l'autre côté de la planète, Simon Rosé, dans le Pacifique.
4: À la mi-septembre, en pleine saison, aucun ouragan ne s'est encore formé dans l'Atlantique. Seulement 5 tempêtes tropicales relativement faibles et de courte durée, du jamais vu depuis le début des observations par satellite. Le responsable, c'est en grande partie El Niño. Bien que ce phénomène se trouve dans le Pacifique, il bouleverse la circulation atmosphérique à l'échelle de la planète. Dans l'Atlantique, ses effets sont particulièrement défavorables aux ouragans. El Niño provoque notamment de puissants cisaillements de vent. Il change de vitesse ou de direction en fonction de l'altitude. Résultat, les tempêtes ont plus de mal à se former et à gagner en puissance. La situation est cependant paradoxale car dans l'Atlantique, toutes les conditions sont réunies pour former des ouragans puissants. Ces eaux sont exceptionnellement chaudes, ce qui constitue une réserve d'énergie, de carburant pour les ouragans, mais pour l'instant, les conditions atmosphériques l'emportent sur la chaleur de l'océan. Ce calme ne signifie cependant pas qu'il n'y aura pas d'ouragan cette saison, celle-ci va durer encore plusieurs semaines. semaine et il suffit qu'une seule tempête réussisse à se former, malgré El Niño, pour avoir de lourdes conséquences.
1: Simon Rosé, service environnement climat de RFI. En tennis, ils ont rendez-vous ce soir sur le court de l'US Open, l'Allemand Alexander Zverev et l'Américain Ben Shelton en finale du dernier tournoi du Grand Chelem de la saison de tennis, avec à la clé un vainqueur inédit dans tous les cas. Coup d'envoi à partir de 18h, temps universel. Et puis à la même heure, les basketteuses françaises ont rendez-vous avec l'histoire. Elles se sont qualifiées en finale de la Coupe du Monde et affronteront les États-Unis ce soir, donc à 18h TU, une revanche à prendre pour les Bleus, 2 ans après leur défaite en finale des Jeux Olympiques face aux mêmes Américaines. Une rencontre qui se jouera à Berlin, en Allemagne, où il est bientôt 18h10, même heure, à Paris 2h de moins. En temps universel, un grand merci d'avoir choisi Radio France Internationale pour vous informer.
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Le vent. Ces gens ne se méfient pas du vent, et ils ont tort. Dieu sait tout ce qu'ils volent, tout ce qu'ils cachent dans ces souterrains particuliers qui se trouvent quelque part du côté de la fontaine aux médailles, dans les grandes landes du département des Landes. Le vent est un ogre. S'il est si fort, c'est parce qu'il mange des adolescents assaisonnés à la moutarde d'Old Man River. Il a plus de billets et de chèques que la plus grande banque du monde. Il possède en outre tant de feuilles d'arbres et de brins d'herbe qu'il pourra refaire la nature n'importe où dans le ciel, quand tout sera fini pour nous et pour les autres. Il subventionne des milliers de coiffeurs avec toutes les chevelures qu'il a arrachées à ces dames. Il change les fleurs de place, dénude les forêts et les crânes. De là, les inondations et les chauves. Le vent, s'il est chemisier, est aussi armateur. Il a une flotte fantastique qui va du petit bateau de papier au cuirassé le mieux armé. Des bateaux anciens qui se sont perdus dans la nuit des temps et des bateaux fantômes tombés du ciel. Il a même des bateaux lavoirs. Il possède dans des urnes précieuses les cendres de tous les noyés célèbres qu'il a eus en retournant les mers. Il a même les cendres de Jeanne d'Arc qu'on avait jetées dans la Seine. C'est un collectionneur enragé qui a la main maladroite. Il y a souvent de la casse chez lui. C'est pour cela qu'il est obligé de poursuivre sa route nuit et jour, et quel que soit le temps, comme le juif errant. Pardon ? Il y a erreur ? On nous téléphone que certaines vallées abritées ne connaissent le vent que de nom. Soit, mais il se venge par quelques pluies de sauterelles, pestes et autres catastrophes. Cependant, un vieux conte de No Man's Land rapporte ceci. Un jour, une petite fille, belle et faite au tour, se mit sur le chemin du vent. Elle sut si bien le séduire et l'entortiller qu'elle le mit dans son sac, tenu par une longue ficelle. Le vent monta et le sac avec lui, léger, léger. La petite fille se promena avec son prisonnier le vent pendant des années. Malheureusement, lorsqu'elle mourut, la parque ayant coupé le fil qui l'attachait, elle, à la vie, le vent en profita pour s'enfuir. Mais depuis, dans tous les squares et les jardins, et même dans les grands magasins, il y a des enfants qui se promènent avec des petits ballons qui dansent au bout d'une ficelle. Et peut-être, lorsqu'il fait vraiment beau temps, c'est parce qu'un petit enfant a attrapé le vent. Lise de Harme, Le Vent.

Voyage en Grèce. J'aurais filé tous les nœuds de mon destin d'un trait, sans une escale. Le cœur rempli de récits de voyage. Le pied toujours posé sur le tremplin flexible des passerelles du départ. Et l'esprit trop prudent, surveillant sans cesse les écueils. Prisonnier entre les arêtes précises du paysage et les anneaux des jours, rivé à la même chaîne de rochers tendus pour maîtriser les frénésies subites de la mer, j'aurais suivi dans le bouillonnement furieux de leur sillage tous les bateaux chargés qui sont partis sans moi. Hostile au mouvement qui va en sens inverse de la terre et insensiblement nous écarte du bord, regardant, le dos tourné à tous ses fronts murés, à ses yeux sans éclat, à ses lèvres cicatrisées et sans murmure, par-dessus les aiguilles enchevêtrées du port, qui, les jours de grand vent, du fil de l'horizon tisse la voile des nuages. En attendant un autre tour, en attendant que se décident les amarres, quand la raison ne tient plus à la rime, quand le sort est remis au seul gré du hasard. Jusqu'au jour où j'aurais pu enfin prendre le large sur un de ces navires de couleur, sans équipage, qui vont, en louvoyant, mordre de phare en phare, comme des poissons attirés par la mouche mordorée du pêcheur. Courir sous la nuit aimantée, sans une étoile, dans le gémissement du vent et le halètement harassé de la meute des vagues, pour, lorsqu'émerge enfin des profondeurs de l'horizon sévère, le fronton limpide du matin, aborder, au signal du levant, l'éclatant rivage de la Grèce. Dans l'élan sans heurts des flots dociles, frémissant parmi les doigts de cette large main, posée en souveraine sur la mer. »

Caillou. De tous mes voyages, qu'ai-je ramené ? Quelques croquis hâtivement jetés sur le papier ? Un petit carnet jauni dont aucune page, à vrai dire, n'est achevée ? Pas même la mélodie d'une chanson ? Le portrait ébauché d'une jeune fille aux traits méconnaissables ? Deux ou trois souvenirs futiles ? Un caillou rond, d'un gris poussiéreux, retrouvé au fond d'une poche, et qui, lorsque je le serre fort dans ma paume, tiédit, s'échauffe et paraît fondre lentement, se réduire. Alors je me surprends à redouter que ma main, si je l'ouvre, se révèle vide, et je l'ouvre en tressaillant. Le caillou s'est amenuisé, on dirait que le grain de la pierre, en s'effritant, a creusé dans la chair trop tendre de ma paume des trous à peine visibles, annonciateur d'une lèpre subtile, peut-être mortelle. Je ne puis cependant m'empêcher, certaines nuits, de quitter mon lit où le sommeil se refuse à me visiter, de courir vers mon secrétaire, d'ouvrir le tiroir où je serre mes reliques, et de saisir le caillou ténébreux que j'enferme sous mes doigts repliés, jusqu'à ce que la brûlure me force à relâcher l'étreinte. Et je contemple longtemps ma main blanche, piquée de minuscules cavernes. Je la regarde avec un étonnement indicible, une espèce de révolte aussi, que tempère et finit par étouffer la brume montante en moi d'une résignation née du fond des âges.

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0: je continuerai jusqu'à que je tombe sur le mur de Simon Armé, c'est-à-dire que j'ai même plus de quoi payer mes notes de téléphone, auquel cas je taperai à la machine, mais je chanterai pas leurs conneries, puis c'est tout.
1: Héraclite l'amenait, Einstein, Tchekhov, Lénine, Souriau.

J'ai lu pour vous une émission de Radio Dragon et de Radio Royan qui vous présente la lecture ou l'exploitation plutôt d'un livre qui s'appelle cette fois-ci « L'ère de l'intelligence augmentée ». Sous-titré « Guide complet de la révolution IA 2026-2030 », deux points, comprendre GPT-5, les agences autonomes et l'impact irréversible sur le travail, la création et la société. De Rana Kilo. Alors, encore un nouveau livre sur l'IA. Et oui, mais ce n'est sans doute pas le dernier. Jusqu'à présent, de tels livres étaient écrits par de doctes penseurs qui nous disaient ce qu'il fallait croire ou ne pas croire du sujet. Ils étaient, ces gens-là, soit des littéraires, n'ayant jamais touché un ordi, soit des scientifiques de haut niveau, férus d'abstraction. Les uns comme les autres nous alertaient sur les dangers qui nous menaçaient et nous indiquaient la marche à suivre pour éviter ces dangers. Nous sortions de telles lectures avec un goût amer, le goût d'une impuissance sans remède. Avec Rana Kilo, nous commençons à mettre un peu les mains dans le cambouis. Il est vrai que, entre-temps, l'IA nous est devenue un peu plus familière. En effet, rares sont ceux d'entre nous qui ne font pas appel à ChatGPT pour trouver une réponse à un problème qui se présente à nous. De même, avons-nous appris à détecter les vidéos bidons qui ont commencé à inonder les réseaux sociaux. Ou bien encore, sommes-nous désormais habitués à dialoguer avec un chatbot ? Il faut bien reconnaître que le chatbot est désormais la moins mauvaise des solutions qui s'offrent à nous en matière d'assistance. Par ailleurs, nous avons pris l'habitude de considérer les grandes administrations, banques, assurances, sécu, comme des boîtes noires, totalement inaccessibles à nos désirs, voire à notre bon sens. Et dans ces conditions, nous n'avons aucun mal à admettre que ces boîtes noires soient désormais pilotées par des intelligences artificielles. L'intelligence artificielle occupe désormais une place indéniable dans nos existences. Nous ne sommes plus à nous demander s'il faut être pour ou contre. Le futur ne se décide pas, on s'y adapte. Alors, depuis que l'humanité existe, elle n'a pas cessé de faire des gains de productivité. Ça a commencé 10 000 ans en arrière, avec la taille du silex, et depuis cette très lointaine époque, il est apparu que progrès technologique et évolution de la société allaient de pair. L'invention de l'imprimerie en est une illustration, l'avènement du smartphone en est une autre. Ainsi, les conséquences prévisibles de l'adoption de l'IA sont à appréhender à deux niveaux, dans le monde de la production et dans l'ensemble de la société en général. Nous attacherons d'abord au monde de la production, à travers plusieurs métiers qui avaient échappé jusqu'à présent à toute vraie révolution de productivité. Et dans ce domaine, l'IA est en voie de devenir omniprésente. Mais ce n'est pas pour autant qu'elle va révolutionner de façon uniforme la totalité du monde du travail. Le domaine de la santé l'illustre bien. En effet, de façon évidente, les médecins seront directement impactés, alors que les aides-soignantes continueront à faire leur métier comme avant. Et dans l'histoire de la productivité, ceci est une inversion de tendance. En effet, jusqu'à présent, c'était le personnel le moins qualifié qui trinquait. Alors, s'agissant du domaine de la santé, quoi qu'il arrive, il n'y aura aucun emploi menacé. En effet, non seulement la demande est sans limite, mais de plus les conditions sanitaires se dégradent à l'image de l'environnement. Néanmoins, nos chers médecins vont devoir faire des efforts auxquels ils ne sont pas habitués. Déjà, le recours à Internet a permis à leurs patients de leur demander des comptes, ce qui est nouveau dans l'histoire de l'humanité.
et désormais l'IA pourra prendre en charge 80% de leur valeur ajoutée, à savoir poser un diagnostic, préconiser et contrôler un traitement. Mais s'ils n'ont pas à craindre pour leur emploi, les médecins sont quand même sous pression. En effet, en France comme ailleurs, les dépenses de santé croissent plus vite que la richesse nationale. De plus, l'accès aux soins est un enjeu social majeur. Alors la partie va être difficile à jouer. En effet, s'agissant de traiter un grand nombre de données, l'IA sera plus performante que l'opérateur humain, du moins en moyenne. Or, l'objectif restera de faire mieux que la moyenne. En fait, l'IA pourrait aller un cran plus loin. En effet, il est possible un système de monitoring de suivre en permanence les paramètres biologiques du malade. Ainsi, lui est-il facile à ce système de doser un traitement en permanence, par exemple pour un diabète, alors que le médecin doit se contenter de mesurer les effets du traitement de loin en loin. L'IA peut ainsi évaluer la pertinence du traitement et partant de là, évaluer la compétence du médecin. Le débat IA versus médecin a déjà commencé. Débat dans lequel la profession médicale a tout de suite sorti son joker, à savoir la relation avec le patient. Il n'est pas sûr du tout que cet avantage supposé soit bien réel. Bien souvent, la productivité attendue du médecin, particulièrement des spécialistes, se fait au détriment de la relation avec le patient. Et par ailleurs, il apparaît que l'IA est désormais consultée en tant que psy. Il est clair que la médecine a pour vocation d'être bousculée par l'IA. Mais ce sera une révolution à pas bruit. Déjà au départ, aucun professionnel, on l'a dit, ne se retrouvera sur le carreau. Mais surtout, c'est une profession monopolistique, contrôlée et protégée par les pouvoirs publics. Ainsi, aucune concurrence venue d'ailleurs ne viendra jamais redistribuer les cartes. Ce qui est, par ailleurs, rassurant. Les métiers de la justice présentent aussi un besoin de productivité. Et elles ont un profil, ces métiers ont un profil semblable avec les métiers de la santé. Recours à un gros volume de données, profession corporatiste et protégée, enfin un impact direct sur des personnes. Il faut donc s'attendre à un même déroulé du recours à l'IA. Il faut quand même signaler que la justice arbitrale, surtout au niveau international, a adopté l'IA dès qu'elle a pu le faire.

Nous continuons le bouquin de Rana Kilo, l'ère de l'intelligence augmentée. Nous avons entrepris de regarder un peu les métiers, ce que ça va donner. La banque. Alors, toujours dans le registre des métiers, brassant des volumes importants de données, se trouve la finance. Alors, il faut d'abord faire la différence entre la banque de dépôt et la banque d'affaires. Dans les deux cas, l'IA serait capable de tout prendre en charge. Mais, s'agissant de Monsieur Tout-le-Monde, les systèmes doivent se montrer responsables envers la personne. Ça, c'est pour la banque de dépôt. Le sujet qui fait débat est celui de l'attribution des prêts. Ainsi, le refus d'un prêt doit être motivé, ce qui implique qu'un intervenant humain en assume la responsabilité. Ainsi, restera encore longtemps dans une position intermédiaire. En revanche, dans le domaine de la finance en tant que tel, l'IA a désormais pris une place majeure. C'est ainsi que BlackRock, le leader des gestionnaires d'actifs, dispose d'outils qui lui valent depuis longtemps une réputation mondiale. Et là, comme on va le voir, le risque n'est plus simplement de léser quelques personnes. Ça va plus loin. Ce recours intégral à l'IA fait qu'on commence à en découvrir les limites, ou plus exactement, implique d'en maîtriser les risques. Les deux risques majeurs de l'IA se nomment hallucination et désalignement. Par hallucination, on entend le risque que l'IA produise un résultat totalement erroné. Il lui est en effet impossible de se valider elle-même. Or, ce risque a toujours existé en informatique classique. Mais il était facile de veiller à ce que le système respecte des procédures de contrôle. Or, l'IA ne travaille pas selon de telles procédures. Et à ce titre, eh bien, il faut inventer des garde-fous extérieurs au système lui-même. Le risque de désalignement est de nature différente. On part d'un objectif fixé à l'IA, on lui donne un objectif, mais sans penser que l'atteinte inconditionnelle à cet objectif puisse avoir des conséquences indésirables. C'est l'histoire de l'apprenti sorcier, qui a le pouvoir de faire monter l'eau par magie, mais qui n'a pas pensé que cette eau allait tout inonder. Un auteur génial de science-fiction, Isaac Asimov, avait perçu ce problème dès les années 40. Ainsi avait-il édicté trois règles prudentielles de base, qui sont 1. Un robot ne peut porter atteinte à un être humain, ni, restant passif, laisser cet être humain exposé au danger. 2. Un robot doit obéir aux ordres donnés par les êtres humains, sauf si de tels ordres entrent en contradiction avec la première loi, c'est-à-dire porter atteinte. Enfin, un robot doit protéger son existence dans la mesure où cette protection n'entre pas en contradiction avec la première ou la deuxième loi. Ces trois règles, édictées dans les années 40, je le rappelle, servent de référence dans le domaine de l'IA, même si leurs limites commencent peu à peu à apparaître. Nous avons passé en revue plusieurs métiers, allant de la médecine à la finance, en passant par la justice. Ce faisant, nous avons évoqué le catalogue des fonctions que pouvait assurer l'IA. Alors, s'agissant de la médecine ou de la justice, nous en étions à la fonction extractive de l'IA. Typiquement, pour produire un diagnostic, il faut disposer et rapprocher un grand nombre de données. Cela pouvait se faire avec une algorithmique classique, ce qui impliquait que le programmeur avait une connaissance totale du domaine. Impossible. Désormais, c'est l'IA qui génère cette connaissance totale du domaine. Le progrès est considérable. Or, le problème est qu'un intervenant humain est incapable de s'approprier la connaissance générée par l'IA. Pour la contrôler, il faut lui aussi, là aussi, recourir à une approche complémentaire. Approche complémentaire qui reste le plus souvent à inventer.
Classiquement, le diagnostic aboutit à la prescription d'un traitement. Actuellement, le médecin se réserve cette prescription. Or, élaborer cette prescription demande de maîtriser encore plus de données que pour établir le diagnostic. D'ailleurs, les médecins ont longtemps fait appel à un catalogue connu sous le nom de Vidal. Il faut se souvenir du danger couru par la prescription de médicaments incompatibles. Ce que les médecins ont été longs à admettre, cette complexité rend le recours à l'IA parfaitement justifié. Alors dans ce cas diagnostic, on parlera d'IA générative, puisqu'il y a production d'un savoir. Et ce sera encore plus le cas, on le verra, dans les métiers de la communication. Le domaine de la finance est allé un cran plus loin, celui où l'IA produit une action, typiquement donner en bourse des ordres d'arbitrage. C'est particulièrement vrai dans le speed trading, où de tels ordres doivent être passés dans un temps très court, bien inférieur à celui dont est capable un intervenant humain. Ainsi, l'IA joue-t-elle le rôle d'agent. Agent veut dire qu'il produit une action. On parlera d'IA agentive. Alors, s'agissant d'une IA agentive, les problèmes du désalignement et de l'hallucination se posent de façon cruciale. Un exemple de désalignement serait le cas d'une banque qui conduise à impliquer la banque dans une économie mafieuse. Alors, le risque d'hallucination n'est pas propre à l'IA. La preuve en est que les rumeurs ont toujours pollué les marchés financiers. Néanmoins, on passe désormais à un stade beaucoup plus critique. Et la tradition de l'opacité bancaire est telle qu'il est difficile de savoir comment ces risques seront maîtrisés.

nous poursuivons le bouquin sur l'intelligence augmentée de Rana Kilo. On a parlé des métiers, et donc il est désormais évident pour tout le monde que tous les métiers seront transformés par l'IA. Alors pour beaucoup d'entre eux, ce sera simplement, entre guillemets, la poursuite d'une productivité croissante. Il s'agira néanmoins du franchissement d'un nouveau seuil. Mais il existe d'autres métiers pour lesquels il s'agira d'une transformation plus critique, à commencer par l'enseignement. En effet, l'enseignement sera transformé d'un double point de vue, au niveau de ses méthodes et au niveau de ses contenus, c'est-à-dire ses objectifs en fait. Alors prendre en compte l'IA dans l'enseignement, c'est d'abord prendre du recul avec le savoir livresque. En effet, l'IA est capable, mieux que tout autre, d'accéder et d'exploiter des connaissances déjà formalisées. Notre autrice, Rana Kilo, va jusqu'à dire que acquérir des connaissances en tant que telles est devenu obsolète. Bon, le problème est que lorsqu'on ignore l'existence possible de quelque chose, on n'a pas l'idée d'aller la chercher. Par exemple, apprendre l'histoire et la géographie est-il toujours nécessaire? Mais les élèves ont une appétence variable pour l'histoire géo. Un bon professeur sait trouver le biais qui permet à chacun d'eux de trouver l'intérêt qui lui convient. Encore lui faut-il avoir le temps et la compétence pour le faire. C'est ce en quoi l'IA peut l'aider. Et on retrouve le schéma évoqué dans le domaine médical, diagnostic, comment l'élève travaille, et le traitement, comment lui enseigner, et contrôle du traitement, donc de l'efficacité de l'enseignement. Donc s'agissant du contenu de l'enseignement, eh bien il faudra apprendre aux élèves à travailler avec une IA. En effet, le talent à développer pour ce faire porte le nom de prompt engineering, en français ingénierie des requêtes. Nous en avons tous fait l'expérience. Pour obtenir une réponse satisfaisante d'une IA, eh bien il faut l'avoir sollicitée de façon adaptée. Pour obtenir une information, c'est facile, il suffit de poser la question. En revanche, s'agissant d'une IA générative, eh bien il faut élaborer un véritable script, un mini-scénario. Bon, faute de quoi, on obtient un contenu sans intérêt. Donc pour faire mieux, il faut avoir compris de quoi l'IA qu'on utilise est réellement capable. Les scientifiques constituent par excellence le public fait pour accueillir l'IA. Et on va dans ce domaine trouver un séquencement proche de celui évoqué dans le domaine médical, une fois de plus, diagnostic, traitement, contrôle. Le diagnostic correspond à l'exploitation des connaissances déjà acquises et des voies déjà ouvertes. Bon, je parle de la recherche scientifique. Le traitement est la mise sur pied de nouvelles expériences. Et le contrôle est constitué par la poursuite du processus. Et l'IA apparaît ainsi comme un booster sans précédent de la recherche scientifique. Alors l'IA relève elle-même de la recherche scientifique. À ce titre, elle apparaît d'ores et déjà capable de s'auto-développer. Alors il ne s'agit pas d'une simple fiction. En effet, il est désormais à la portée de tout le monde de générer du code informatique à partir d'un simple prompt. On compte déjà une douzaine d'IA offrant cette fonction à qui la veut. La plus connue est Claude, proposée par Anthropic. Alors on a vu que dans le domaine de la finance, les IA dites agentives conduisent en permanence des opérations boursières. Ceci à partir d'un prompt qui leur fixe un objectif formulé selon un arbitrage à faire entre profit et risque. Et dans une telle affaire, on peut très bien imaginer que l'IA se construise elle-même des outils complémentaires, par exemple s'agissant de l'estimation des risques. Autrement dit, l'IA peut se générer elle-même et se passer ainsi de son tuteur humain, voire de le neutraliser. Et on en arrive ainsi au chapitre de la mise sous contrôle de l'IA
Ce qui nous ramène aux trois lois d'Isaac Asimov déjà évoquées, qui sont, je le rappelle, les limites à assigner à tout robot.

0: Un dernier effort pour exploiter le livre de Rina Kahlo intitulé « L'ère de l'intelligence augmentée ». La communication est le domaine où l'IA apporte la révolution. Une révolution qui va bien au-delà du secteur professionnel lui-même. Cette révolution a commencé 10 ans en arrière avec le Brexit. Il ne s'agissait certes pas d'IA en tant que telle. Il s'agissait du processus auquel l'IA donnera plus tard sa pleine mesure. Rappelons le scénario. Au départ, une Europe, qui par son ambition à exister en tant que telle, contrarie l'impérialisme américain. Et l'acteur principal, l'extrême droite, US QAnon, monte une opération de déstabilisation ciblée sur la Grande-Bretagne. L'opération consiste à manipuler l'électorat à travers les réseaux sociaux. Les outils développés par Cambridge Analytica font aujourd'hui figure de prototype de ce qui sera demandé aujourd'hui à n'importe quel IA. 10 ans en arrière, il suffisait de diffuser une information biaisée à un public particulier dont la réceptivité était assurée. Aujourd'hui, toute réalité peut être détournée et inventée. Quel que soit le support utilisé, texte, son, image, vidéo, il est possible de faire croire à une réalité qui n'a jamais existé et qui n'existera jamais. On entre ainsi dans une aventure dont la suite est totalement imprévisible. Alors, il existe des solutions techniques pour garantir qu'une image, un son, une vidéo sont authentiques. Mais la mise en œuvre de ces solutions implique le recours à un tiers de confiance. Le principe est le même que pour les crypto-monnaies. S'agissant de l'information, ce tiers de confiance n'a jamais existé et n'existera sans doute jamais. Typiquement, les gens qui nous gouvernent sont des menteurs quand ils ne sont pas totalement corrompus. Là-dessus s'ajoute la névrose du complot qui, elle aussi, est de beaux jours devant elle. De façon plus générale, on entre dans un domaine du faux dont la toxicité est évidente. Nous sommes d'ores et déjà saturés d'images à prétention soit informative, soit à prétention artistique. Alors, dans ce dernier domaine artistique, c'est déjà le grand bazar. Il règne en maître l'imposture et la complaisance. Il est difficile d'imaginer une issue. Pour rappel, seul le spectacle vivant demeure par nature authentique, de même la sculpture, du moins dans ses formes contemporaines. Alors que l'IA soit un formidable outil de production, ne constitue pas un péril en tant que tel, comme on l'a vu. L'histoire de l'humanité est une course à la productivité, et l'histoire de l'humanité a été encore plus une course à l'armement. Cette course à l'armement est dominée par la technologie. La technologie, quant à elle, est plus que jamais portée par le capitalisme. Et dans ce registre, le capitalisme que j'appellerais « californien » conduit à des résultats inégalables, du moins inégalés. C'est ce qu'on appelle désormais l'économie du gagnant unique. Ce fut l'épopée du GAFAM, c'est désormais celle des quatre barons de l'IA, OpenAI, Microsoft, Google, Meta et Anthropic, auxquels il faudrait ajouter Palantir dans le domaine militaire. Actuellement, la Chine apparaît à la traîne avec une seule offre, DeepSeeking, laquelle a d'ailleurs recours à un moteur d'IA proposé en open source par le MIT. En tant qu'à l'Europe, elle apparaît totalement démunie. L'Europe est dépassée sur un autre plan. En effet, pour faire tourner l'IA, il faut des infrastructures d'une importance inédite que sont les data centers d'une taille incongrue et des réseaux de communication tout aussi monstrueux. Et actuellement, seuls les États-Unis et la Chine sont en mesure de construire de telles infrastructures. Alors on arrive à la conclusion. Alors l'Europe, enfin plus exactement l'Union européenne, s'est donné une autre vocation, la vocation de la sagesse, une vocation censée s'imposer d'elle-même au monde entier. Alors l'Europe avait déjà eu une même ambition de la sagesse au niveau de l'environnement. Ce fut la signature de l'accord de Paris sur le climat en 2015. Et s'agissant de l'IA, l'Europe a institué un règlement ad hoc appelé IA Act. Ce règlement se fonde sur le principe de précaution, tel que formulé dans les années 70 par un penseur allemand, Hans Jonas. Globalement, l'IA Act actualise les trois règles d'Asimov portant sur la robotique. L'IA Act a été considéré par les États-Unis comme une déclaration de guerre, à tel point que son rédacteur, Thierry Breton, est interdit de séjour aux États-Unis. À tel point aussi que le vice-président des États-Unis, J.D. Vance, a fait la tournée des capitales européennes pour obtenir le retrait de ce texte. Il faut savoir que le principe de précaution est totalement antinomique avec la culture fondatrice de la nation américaine, culture du risque. Le principe de la culture du risque est de faire face aux dégâts quand ils surviennent, d'abord en indemnisant les victimes, puis le cas échéant en interdisant le produit qui s'est avéré nocif. Notre autrice, Rana Kilo, accorde une grande importance aux mesures prises par la Commission européenne. C'est une confiance qui risque bien d'être trahie. En effet, rappelons-nous le Green Deal. Il s'agissait de mesures de même nature destinées à prendre en charge la maîtrise de l'environnement. Or, sous la pression des agriculteurs et des lobbies industriels, ces mesures ont toutes été abandonnées en moins d'un an. Ainsi, l'aventure de l'IA ne fait-elle que commencer. C'était à propos du livre intitulé « L'ère de l'intelligence augmentée » de Rana Kilo, paru chez France Geek 2026, 260 pages, 20 €.
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0: C'est le mois d'août
1: et c'est
0: sans rancune. Bonjour tout le monde, on espère ne pas vous retrouver écrasouillé par la chaleur
1: complètement
0: et par le patriarcat.
1: Ah bon, le patriarcat?
0: Encore des choses à dire ce mois-ci. On a des amis dont on entendra peut-être les bonjours.
2: Bonjour.
3: Bonjour.
0: Bonjour les amis. Et on est content et contente de repartir pour une petite émission. On va parler de plein de choses.
1: Mais pourquoi on est encore
0: je crois qu'on est encore dedans. On est encore dedans jusqu'au cou. Moi, je voulais aborder peut-être pour lancer une dynamique extrêmement positive. J'ai pété un câble en écoutant la radio récemment. Il y a eu une histoire d'infanticide. Dont vous aurez peut-être entendu parler dans le courant de la semaine dernière, donc du début du mois d'août, pour les gens qui nous écoutent en replay sur internet et sur les ondes amies qui nous diffusent, merci à elles. Une histoire d'infanticide, une personne qui a fait un déni de grossesse et qui a été dénoncée par son conjoint après que le conjoint, en découvrant le corps de l'enfant qui venait de naître et d'être tué par sa compagne, a aussi découvert d'autres corps. La première réaction de cette personne a priori été de dénoncer sa compagne aux autorités, qui et sa compagne est actuellement sous les verrous. J'ai été très marquée par la manière dont ça a été raconté. C'est-à-dire sans re-questionner pourquoi cette personne laissée toute seule, qui a accouché seule à 5 reprises,
1: se retrouve encore à devoir encaisser la responsabilité de toute une société qui lui met sur le dos la responsabilité de l'infanticide.
0: Ah, c'est elle toute seule.
1: Et voilà. Elle est coupable d'un coup.
0: Et la personne qui l'accompagne, qui la dénonce. Et bon, après, ça, c'est des histoires qui arrivent dans la vie, c'est une histoire qui aurait pu être racontée autrement que, tiens, cette personne a fait quelque chose d'abominable et son compagnon, dans un geste admirable, l'a dénoncé pour que cela cesse et basta.
2: C'est raconté du point de vue,
1: de la domination patriarcale, quoi.
0: Et encore une fois, on protège pas les enfants en faisant des trucs comme ça. Moi, c'est vraiment un truc où c'est la manière dont on conçoit la responsabilité à chaque fois sur une personne de manière hyper focalisée comme ça, ce qui fait que quand quelque chose qui arrive en dehors des clous prévus, en l'occurrence vraiment en dehors des clous, quoi, voilà, c'est sur elle que tout retombe et basta, quoi.
2: Et puis on aussi part pour un tour. Comment on simplifie, c'est-à-dire que qu'il y a on cherche une coupable, alors que dans ces endroits-là, bien sûr que c'est un mélange de situations qui l'a conduite à faire ça, et que c'est hyper complexe, et en plus tuer l'être à qui tu viens de donner la vie, c'est encore plus difficile que de tuer n'importe qui d'autre, je pense. Du coup, sans compter, j'imagine, là en prison, comment elle se fait mettre la misère, parce que c'est pas facile d'arriver en prison et d'être coupable d'infanticide.
0: Pour moi, j'avais envie de présenter ce mois-ci un poème et un recueil de poèmes de Pat Parker, qui est quelqu'un qu'on a déjà entendu sur les ondes de Radio d'ici et dans l'émission notamment sur Sans Rancune. On a déjà lu des poèmes. Là, je voulais présenter un recueil qui a été édité récemment chez Hystérique et Associés. Récemment, en 2026, en début d'année 2026. Pat Parker, qui est une autrice afro-américaine qui est née en 1944, qui est maintenant décédée, et qui a, pour une partie extrêmement conséquente de sa vie, a milité, a parlé de racisme, de sexisme, de lesbianisme, et a porté des luttes comme ça avec beaucoup de ses camarades. En luttant, a aussi écrit beaucoup, et une poésie que moi j'aime beaucoup, en ce qu'elle a de rage, d'humour à plein d'endroits, d'ironie, un truc très attaquant, très corrosif. C'est de la poésie qui est faite pour être lue à haute voix. Je vais vous proposer une petite lecture à haute voix. Le poème s'appelle Féminicide. Ça ne fait plus autant mal maintenant de te savoir morte. Ça ne me déchire plus les entrailles. Ne laisse plus de trous pour aspirer la rage. Maintenant, le fait de penser aux quatre filles de Buster Crooks, à ses enfants, ces survivantes de l'enfer texan, ces survivantes d'une pauvreté si brûlante pour l'âme, ces survivantes de la mentalité d'une petite ville, qui ne sont maintenant plus que trois survivantes, ne me fait plus mal. Avant, j'avais peur, des coups de fil dans la nuit, mais jamais en journée. La mort, comme les vampires, craint le soleil, jamais en journée. Salut Patty. Hey, grande sœur, qu'est-ce qui se passe? Comment vont les enfants ? Patty, Jonesy a tiré sur Charley. Elle ne s'en est pas sortie. Allô, allô, la mort ? Ne sais-tu pas qu'on est en pleine journée ? Le soleil brille bien trop fort aujourd'hui. Allô, allô, la mort ? Tu as peut-être fait une erreur. Tu es arrivé trop tôt encore. 5 mois, la mort. Mes sœurs et moi venons tout juste de nous retrouver en ton honneur. Nous sommes venues, fortes, les quatre filles de Buster Crooks, et nous l'avons enterrée. Nous sommes venues, fortes, les quatre filles de Buster Crooks, et nous avons pris soin de sa veuve. Nous sommes venues, fortes, les quatre filles de Buster Crooks, et nous avons serré la main de ses amis. Nous sommes venues, fortes, les quatre filles de Buster Crooks, avec les fleurs appropriées. Nous sommes venues, fortes, les quatre filles de Buster Crooks, avons marché la tête haute et t'avons fait honneur. Nous sommes venues, fortes, ces quatre filles, et nous avons prévenu la compagnie d'assurance, géré les versements et de la sécurité sociale, rassemblé l'ensemble de sa vie. On doit se montrer forte pour maman. Elle était la troisième fille de Buster Crooks. Je suis la quatrième. Et nous nous sommes retrouvés dans sa mort, les 4 années qui nous séparaient, envolées. Et nous avons parlé. Elle allait divorcer, quitter l'homme paisible, retourner à l'école, tout recommencer. Ensemble, nous allions être fortes et prendre soin de la veuve de Buster. La poétesse est revenue dans la famille, la quatrième fille est rentrée dans la maison. Allô, allô, la mort, qu'est-ce que tu me dis ? Elles sont trois maintenant.

0: Allô, allô la police, je suis une femme et j'ai peur, mon mari veut me tuer. Forte, les quatre filles de Buster Crooks étaient venues l'enterrer. La troisième était armée. Pourquoi t'as un pistolet?
1: Pour me protéger, juste au cas où.
0: Tu sais t'en servir?
1: Ouais, j'ai appris à tirer.
0: Allô, allô la police, je suis une femme seule et j'ai peur, mon mari veut me tuer.
1: Madame, on ne peut rien faire tant qu'il n'essaie pas de vous faire du mal.
0: Vous pouvez saisir le juge et il ordonnera que votre mari vous laisse tranquille.
1: Elle avait trouvé un appartement avec une amie, elle allait recommencer une nouvelle vie.
0: Le jugement interlocutoire du divorce à la main. C'en était fini de l'homme paisible, il est venu chez elle et il l'a tabassée. Les deux femmes étaient terrorisées.
1: Allô, allô la police, je suis une femme seule et j'ai peur. Mon ex-mari veut me tuer.
0: Ne craignez rien madame, on va lancer un avis de recherche. Quand ils l'ont attrapé, il était trop tard.
1: Un jour, l'homme paisible a tiré sur sa femme paisible à 3 reprises dans le dos. Il a aussi tiré sur l'amie, sa femme est morte.
0: Les 3 sœurs de Charlie Jones sont venues la faire incinérer. Elle n'était pas forte.
1: C'est une bonne chose si elles ont dit que Buster soit mort. Il aurait certainement tué l'homme paisible.
0: Ma sœur, je ne comprends pas. J'enrage, je ne comprends pas. Au Texas, il aurait été libéré. Quand un ou une noire en tue un ou une autre, ça fait un ou une noire de moins au Texas.
1: Mais nous ne sommes pas au Texas. Nous sommes en Californie.
0: Dans la ville des anges.
1: Son crime était-il si mineur?
0: George Jackson a purgé des années de prison pour vol. Eldridge Cleaver a purgé des années de prison pour viol.
1: J'ai entendu parler d'un homme au Texas qui purge 40 ans de prison pour possession de marijuana.
0: Son crime était-il si mineur?
1: Quel était son crime?
0: Il n'a fait que tuer sa femme.
1: Mais le divorce, j'ai dit, n'a pas été prononcé, ils ont répondu.
0: Ce qui était à elle était aussi à lui, y compris sa vie.
1: Les hommes ne peuvent pas violer leur épouse, les hommes ne peuvent pas tuer leur épouse, ils ne font que les passionner les à mort.
0: Les 3 sœurs de Charles Jones sont venues et l'ont fait incinérer, et elle n'était pas forte.
1: Écoutez-moi maintenant, ça fait presque 3 ans, et je suis à nouveau forte. Je me suis fait plein de nouvelles sœurs.
0: Et si l'une d'entre nous est battue, ou violée, ou tuée, je viendrai pas vêtue de noir. Je choisirai pas les fleurs appropriées. Je ne commémorerai pas sa mort, et peu importe qu'elle soit noire ou blanche, qu'elle aime les femmes ou les hommes, je viendrai avec toutes mes sœurs, et je décorerai les rues avec les entrailles de ses frères.
1: Je ne peux plus anesthésier ma rage dans l'alcool et la déférence envers les tribunaux des hommes. Je rejoindrai mes sœurs, ne serai pas docile, je serai forte.
2: Merci.
3: Merci.
2: C'est le moment de lancer une chanson.
3: Bah, c'est complètement le moment de lancer une chanson.
2: Raconter. Merci. Bah ouais, merci. On va essayer de remonter un peu le moral des troupes avec une super rappeuse qui s'appelle Catégorique, qui rappe sur des thématiques un peu dures aussi, mais en mode égo trip. C'est génial. C'est une chanson qui s'appelle Oh Lord.
3: Oh Lord.

0: Et on enchaîne en parlant des UH qui viennent de se terminer. Les UH, c'est des rencontres LGBTQIA+, internationales, féministes et autogérées. Et le sigle UEH, il vient de 1979 et ça veut dire les universités d'été euroméditerranéennes des homosexualités. Voilà. En 2026, chaque année, il y a des thèmes. Là, cette année, c'était autour du corps. Ça s'appelait corps marginalisé, corps révolté. Et il y a eu une radio qui s'est faite pendant l'édition, 3 émissions de radio. Et j'ai choisi de vous mettre un petit extrait dans cette émission. Et puis là, parce que c'est important d'entendre aussi les voix qui étaient présentes aux UH. Et j'ai choisi une interview qui a été faite d'une personne sénégalaise parce qu'en mars 2026, il y a eu de nouvelles vagues de criminalisation des personnes queer au Sénégal avec une loi criminalisant plus sévèrement les homos en général. Et ça m'a fait du sens que là on entende cette personne présenter la situation actuelle au Sénégal par et pour des personnes queer. Et aussi, donc, le thème plus vaste de cette émission qui a duré 1h30 était sur les autodéfenses.
1: Est-ce que juste avant tu dirais un mot sur justement la dimension internationale de ces rencontres? Et le forum international où, pour contextualiser un peu juste ça au sein des rencontres et un peu de la communauté internationale queer.
0: Oui, l'idée c'est de pas faire seulement des rencontres donc nationales, c'est de faire rayonner nos solidarités sur les queer sur les échelles internationales. Donc il y a eu une journée de notamment de forum international. Là cette année c'était sur la question nos stratégies pour lutter face au mouvement anti-genre, comme il peut se passer aux États-Unis avec Trump, mais dans plein de pays. Et du coup, c'était introduit par des personnes venant de l'international. Ça peut être d'Afrique de l'Ouest, comme d'Afrique du Nord, de Chine, de Turquie, d'Amérique du Sud. Et donc, c'est des personnes c'est un peu représente certaines communautés. Alors on reste sur des niveaux de représentation, donc c'est pas c'est des points de vue quand même, mais du coup c'est plein de points de vue qu'on ignore aussi à plein de moments parce qu'on a nos focus européens, c'est bien normal. Et du coup dans les manières de lutter et de voir aussi nos queerness, et elles sont pas forcément les mêmes en Côte d'Ivoire qu'en Colombie. Et du coup c'est pas mal de se croiser pour aussi en discuter et sortir de nos évidences et puis créer des ponts et des échanges très concrets aussi à des moments où on en a besoin.
1: Trop bien, merci. Et du coup on écoute le camarade du Sénégal.
0: Voilà.
2: Et maintenant, on va changer de continent. On va partir vers l'Afrique. Et aujourd'hui, on a avec nous Sonia, qui nous vient du Sénégal, et avec elle, on va parler de la situation, du contexte actuel au Sénégal, et aussi de son action au sein de son collectif.
3: Bonjour tout le monde. Je suis activiste féministe queer, directrice exécutive d'une association au Sénégal, et je fais partie du collectif du réseau national au niveau du Sénégal.
2: D'accord. Je parlais justement, Sonia, du contexte actuel au Sénégal. Est-ce que tu peux nous parler de ce contexte?
3: Au Sénégal, la situation s'est un peu dégradée. Avant même 2026, les relations des mêmes sexes ont été criminalisées, et ça s'est endurci avec la loi LGBT qui a alourdi les peines jusqu'à 10 ans, et les financements des bailleurs pour promouvoir l'homosexualité au niveau du Sénégal aussi. Et il y a beaucoup de personnes, que ça soit les leaders, que ça soit les leaders associatifs, la majeure partie de la population queer au Sénégal partent en exil forcé dans les pays voisins et tout ça.
2: Alors justement, Sonia, dans un contexte, dans une situation pareille, votre collectif, quelles sont les stratégies que vous avez mis en place par rapport à cela ?
3: À vrai dire, au Sénégal, la situation nous a tellement dépassé qu'on n'a pas eu de stratégie pour contrecarrer ce mouvement homophobe et la loi aussi. Parce qu'il faut dire qu'au Sénégal, on a nos réalités. Il y a l'aspect culturel et religieux qui nous empêche de réagir face à cette situation. Et la majeure partie des leaders qui se regroupaient dans le réseau national sont partis en exil. D'autres ont cessé leur activité. Et je pense que je suis la seule personne qui reste là-bas pour coordonner certaines activités et tout ça. Donc les stratégies qu'on a pu faire depuis là, c'est de relocaliser les personnes qui étaient en danger ou que leur statut ont été divulgués, parce que faut dire qu'au Sénégal maintenant avoir le VIH c'est un crime et c'est criminalisé. Parce qu'on parle de transmission volontaire et tout ça. Donc, la seule stratégie qu'on a pu avoir, c'est de relocaliser le maximum de personnes vers les pays voisins.
2: D'accord. Justement, dans des situations de crise comme celle-ci, c'est là où déjà on connaît déjà nos ennemis, mais qu'on identifie aussi nos alliés. Mm-hmm. Est-ce que vous avez eu des alliés qui vous ont aidé dans votre action?
3: Oui, par mesure de sécurité, je ne vais pas révéler le nom des bailleurs et tout ça, mais il y a certains bailleurs qui avaient l'habitude de travailler avec le Sénégal qui sont venus en aide. Il y a aussi certaines personnes cuillères de l'autre côté qui ne se trouvent pas au Sénégal qui ont apporté une grande aide sur la relocalisation des personnes vers les autres pays voisins. Ils nous ont aidés aussi à faire des frais de leur donner des frais de subsistance. Des kits et tout ça que ça soit aussi pour les avocats pour les meurtres qui a été commis au niveau du Sénégal face à une personne qui n'appartenait pas aussi à la communauté, qui était juste efféminé. Donc ces personnes cuillères là nous ont beaucoup aidés face à cette situation. Et on peut dire que actuellement avec le collectif et tout ça, c'est nos alliés potentiels face à cette situation.
2: Et on va dire que on a aussi presque la même actualité qui est dans un autre pays très proche aussi, c'est au Burkina Faso. Et on se demande pourquoi cette situation ou cette crise a été plus médiatisé ou plus visibilisé en Sénégal, mais pas au Burkina Faso qui est invisibilisé en ce moment. Est-ce que vous avez des explications par rapport à cela?
3: Oui, peut-être je peux faire une brève description face à la situation du Burkina Faso. On vit la même situation, parce qu'au Sénégal, il faut dire que avec le nouveau pouvoir, ils sont arrivés au pouvoir grâce à leur campagne de anti-LGBT et tout ça pour accéder au pouvoir. Donc, à leur arrivée au pouvoir, la population attendait que l'homosexualité soit criminalisée avec de lourdes peines. Et ça a été voté au niveau de l'Assemblée nationale, tout ça. Et avec les arrestations, on peut compter plus de 100 personnes qui ont été arrêtées, que ça soit des personnes célèbres, que ça soit des personnes lambda de la communauté, tout ça. Donc, et pour le Burkina, on peut dire que c'est pas trop médiatisé, car je pense que le régime sont très méticuleux et tout ça. Face aux personnes qui veulent, promouvoir l'homosexualité dans leur pays. Et j'ai, à ma connaissance, beaucoup d'activistes qui étaient là-bas, qui étaient implantés au niveau du Burkina, ont quitté le Burkina Faso avec leurs associations et tout ça. Et il y a beaucoup d'arrestations. Il y a aussi des personnes qui sont emprisonnées et on n'a pas de leurs nouvelles et tout ça. On ne sait pas s'ils sont vivants ou bien si on les a exécutés et tout ça. Donc, par rapport au Sénégal, c'est très médiatisé. Et c'est ce qui nous a permis de relocaliser un maximum de personnes. Parce que quand tu sais que cette personne a été interpellée pour d'actes contre nature ou bien pour la transmission volontaire du VIH, tu peux quitter le territoire avant qu'on t'interpelle et tout ça. Ce qui est la différence du Burkina. Je pense qu'au Burkina, on n'en parle pas. C'est des sujets qu'on n'aborde pas aussi.
4: Quand même une dernière question au niveau des besoins. Et enfin, est-ce que avec le collectif, il y a des besoins précis que t'arrives, enfin que vous avec le collectif, et que t'arrives à identifier, que tu voudrais partager?
3: Oui, les seuls besoins que nous, le collectif, on a besoin, c'est de relocaliser des personnes. Et avec ça, comme je l'ai dit, nos alliés des QA, on a adopté la stratégie de faire des cagnottes pour face à cette situation d'urgence et tout ça. Mais il y a beaucoup de bailleurs aussi qui se sont retirés face à cette situation. Donc il y a des besoins qu'on n'a pas encore identifiés, mais qu'on n'a pas encore trouvé des solutions face à cette situation d'urgence.
2: Merci beaucoup Sonia pour ce témoignage et merci aussi pour votre courage pour venir témoigner dans notre micro par rapport à la situation au Sénégal.
4: Merci beaucoup.
5: Je rappelle que samedi, donc c'est une journée qui est consacrée aux UH, au Forum international. Donc on va avoir aussi des moments d'échange, de débat, et c'est aussi des moments où on essaie de créer des liens ou de renforcer des liens qui existent déjà pour pouvoir justement travailler ensemble à ces questions. Donc venez au Forum international. Peut-être on a une surprise.
0: Ah, on a une surprise pour finir. On était plus très sûr de nous, mais finalement la surprise aura bien lieu.
5: Voilà.
0: Avec une petite intervention en chanson.
5: Voilà. Donc
0: comme ça, on peut devenir la tradition à Radio UH. Parce que on a plein de talents chez les LGBTQIA+. Beaucoup de personnes savent chanter.
5: Voilà. Et donc on reçoit Denis.
6: Bonjour.
5: Denis, est-ce que tu as envie de te présenter et de nous présenter ce que tu vas nous chanter? Merci.
6: Bonjour tout le monde, je m'appelle Denis. Pour ce plateau, dans le cadre du sujet de l'autodéfense avec les copains Lubunia, queer en turc, de Turquie, nous avons choisi le morceau Mirkut en kurmanci, la langue kurde. Mirkut veut dire bataille. Précisément, battre. Mais précisément battre le blé. Ça parle du travail collectif et le pouvoir de la production réparatrice.

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1: Merci beaucoup.
0: Merci.
1: C'était Radio UH à dimanche. Et donc pour préciser que ces lives seront réécoutables donc sur radiogalère.org dans l'automne, les trois lives des UH ainsi que le café littéraire qui a été enregistré autour du livre Désir immortel. Et j'avais besoin de préciser aussi que la voix de la camarade sénégalaise a été transformée pour des enjeux d'anonymat, parce que ce qu'elle raconte, bah, c'est chaud et que les gens ont besoin de sécurité.
2: Ah, merci pour toutes les précisions, et du coup on n'hésitera pas à aller écouter plus amplement Radio UEH à l'automne sur Radio Galère. Donc on est toujours sur Radio d'ici à l'écoute de Sans Rancune pour ce mois de l'été. L'été chaud, c'est le mois d'août, et moi je voulais vous parler, alors c'est la mini partie légère de l'émission, allez,
3: il
2: j'ai
3: en
2: la
3: faut.
2: Chance, il en faut, d'un roman qui s'appelle Les Enchanteresses. C'est un roman qui est écrit par Sophie Gliocas. Je pense que c'est quelqu'un qui n'est pas vraiment connu. C'est une personne qui doit avoir autour de 35 ans et qui a été toujours fan de littérature et qui a commencé par écrire des fanfictions. Vous voyez ce style beaucoup sur Harry Potter. Elle est vraiment à fond dans le monde magie, etc. C'est vraiment de la littérature fantastique qui s'est donnée pour à partir de 13 ans. Donc c'est vraiment un roman pour ados. Je viens de le finir et c'est assez enthousiasmant. Ça fait ce truc où c'est assez facile à lire. Ça se passe en Bretagne, dans la forêt de Brocéliande, pour la magie. Du coup, voilà, ça fait des références. Et c'est l'histoire de trois ados, trois lycéennes qui se retrouvent en seconde et par la force des choses, elles se retrouvent ensemble à tomber sur un vieux grimoire qui va leur permettre de faire une formule magique pour invoquer un monstre qui va les venger de tous les connards de harceleurs qui les font chier au quotidien. Et du coup, ce qui est assez bon, alors voilà, du coup, c'est pas facile, c'est galère, elles invoquent un sort qui les dépasse et tout ça. Mais ce qui est assez ouf dans ce bouquin, et j'ai trouvé ça super, c'est que ça montre à voir vraiment sans nommer, avec des grands mots politiques, philosophiques et tout ça, comment du coup ces trois meufs se retrouvent à être solidaires, à avancer ensemble. De plus en plus, elles se rencontrent, alors que c'était pas du tout gagné. Il y en a une, c'est les trois qui sont un peu laissées pour compte du lycée. Il y en a une, c'est parce qu'elle sait la nouvelle. L'autre, c'est parce que c'est la première de la classe. En plus, c'est la seule noire du lycée. Et la troisième, elle a été, elle s'est retrouvée avec ses photos de nudité mises sur les réseaux sociaux par le gars avec qui elle est sortie l'année dernière. Donc les trois, elles sont un peu, elles se retrouvent à être ensemble parce qu'elles sont rejetées du reste de la classe, quoi, du reste du lycée. Et en fait, on va les voir. C'est assez hallucinant parce qu'on les voit progressivement se rapprocher et faire des choses ensemble. À des moments, elles sont obligées, elles se détestent, elles s'embrouillent et tout, mais elles se solidarisent à plein de moments. Dès qu'il y a des galères sur une, les autres se solidarisent, la soutiennent, l'aident. Et du coup, elles en profitent pour parler. Celle qui est première de la classe, Flora, par exemple, elle raconte comment son grand frère Damien on a chié au lycée quelques années avant elle et se ramasse tout le temps les contrôles aux faciès. Du coup, c'est deux jeunes noirs qui ont été adoptés par une famille blanche en milieu de la Bretagne et qui se misèrent avec le harcèlement des flics racistes. Et du coup, c'est raconté, je sais pas si on peut dire à hauteur d'enfant ou quoi, mais c'est du coup ça croise ces sujets-là, ça croise les questions de classe aussi en parlant au fur et à mesure que l'héroïne découvre la vie de ses potes, quoi. Bon, voilà. Du coup, j'ai trouvé ça assez intéressant et elle se montre même des trucs de solidarité féministe envers une meuf qu'elle déteste. Au début, on se dit, ah, quand même, ça, c'est un peu rude. Il y en a une qui est présentée comme la méchante. Mais quand elle va galérer aussi, parce que finalement, elle va se retrouver à galérer aussi, eh ben, les autres vont se solidariser avec elle. Voilà. Du coup, j'ai trouvé ça quand même intéressant de me dire, ben, maintenant, on arrive à avoir des trucs de solidarité féministe en littérature. C'est publié au livre de poche. C'est un truc que je pense on trouve partout. C'est le roman offert pour deux livres achetés, vous voyez. C'est le tome 1. Alors, j'ai pas lu les autres tomes. Le tome 1, il a été écrit en 2021 et le 4, il est sorti là, début 2026. Et alors, petit enchaînement, parce que quand même, hein, on se refait pas. Donc, c'est un bouquin qui a été publié par Hachette.
3: Mais c'est qui Hachette?
2: C'est chez Bolloré, tout ça. Donc, n'oublions pas de boycotter Bolloré. Et il y a une campagne de l'été là qui est sur les relais H, notamment. N'oublions pas que en prenant le train pour partir en vacances, pour les personnes qui ont la chance de partir en vacances et qui ont les moyens de voyager en train, les relais H viennent d'être c'était Hachette, c'était déjà pas terrible, et là ça vient d'être racheté par Bolloré il y a quelques temps. Et du coup, c'était l'occasion de refaire un petit point sur la campagne Désarmer Bolloré, qu'on peut retrouver sur désarmerbolloré.net, quelque chose comme ça.
3: Hachette, on n'achète pas, les amis. Hein. Un livre qui fait trop envie, volez-le. Volez-le, même s'il est gratuit, c'est pas grave, ça fera des cadeaux en moins, comme ça. Ils auront pas l'air sympas. Et ça, on adore. Parce qu'il faut que ces gens, notamment ce Jean, ce Bolloré, continuent à être méchants bien clairement dans nos têtes. Zéro cadeau pour nous. Un petit point sur Hachette et le groupe Hachette désormais, notamment au niveau des maisons d'édition. Peut-être commencer d'abord, et puis c'est un empire. Il n'y a pas que les maisons d'édition, sinon ça serait trop rigolo. Alors c'est pas rigolo, c'est sale, mais c'est encore plus sale que ça. Ça part quand même au niveau des maisons d'édition. Grasset Fayard stocke le livre de poche qui nous concerne ici, le guide du routard. Si vous avez la chance de partir en vacances, bah volez-le. Calmant Lévy, je sais pas qui c'est, J.C. Lattès, Attier Larousse du Nord, Albert René Marabout et Hachette Éducation. Gros tollé notamment sur les manuels scolaires, déjà que l'école. Mais alors l'école Bolloré,
1: Et si on a besoin de savoir pourquoi l'Empire Bolloré, c'est vraiment hyper craignos et surtout fasciste. On peut réécouter, on peut lire plein de choses, mais on peut aussi réécouter des émissions de radio, notamment une qui a été faite sur Radio Campus, sur l'Empire Bolloré. Radio Campus Grenoble, pardon, dans la matinale des coloniales, où il y avait eu un focus sur une émission sur l'Empire Bolloré, et du coup ça remet les choses bien à sa place quand on se dit oui, mais pourquoi là tu prends le temps de dire que ça pue et que c'est voilà, en fait derrière il y a vraiment des choses très très sales, racistes et violentes et écocides et homophobes qui sont en place derrière tout ça, quoi,
2: et colonialistes.
4: Et si jamais voler c'est un peu trop difficile ou paraît, il y a aussi juste la technique de déplacer les livres de Sarkozy ou d'autres gens sympathiques comme ça, parce qu'ils sont assez mis en avant dans les relais. Voilà, donc ça peut juste être ça, les planquer un peu derrière.
2: Et il y a aussi des marque-pages qui ont été faits pour insérer dans les bouquins des maisons d'édition qui viennent d'être citées, qui permettent d'informer que, non, en fait, n'achetez pas ça.
3: On n'achète pas Hachette.
2: On n'achète pas Hachette, exactement, et tout le reste aussi. Et juste pour dire que, en tout cas, cette émission, La Matinale des Coloniales, a été diffusée aussi sur Radio d'ici, et on peut écouter La Matinale des Coloniales, qui est par ailleurs très intéressante, le samedi matin à 10h sur Radio d'ici. N'hésitez pas. Bon, voilà. Super, encore des joyeusetés. Et on peut enchaîner sur une petite pause musicale. Qu'est-ce qu'on écoute, Manon ?
4: Qu'est-ce qu'on écoute ? On écoute plutôt du rock maintenant, avec Joan Jett, qui est connue pour être pour We Will Rock You. Non, pas du tout.
3: Si,
4: pour, non, c'est pas ça. Non, c'est I Love Rock and Roll.
3: Ah ouais, c'est l'autre.
4: C'est l'autre avec rock dedans.
3: Qui est très connue pour un truc en rapport avec le rock.
4: Mais c'est aussi une des chanteuses des Runaways, non ?
3: Ouais.
4: Voilà. Et là, c'est une chanson que j'ai découvert il n'y a pas longtemps, qui s'appelle Bad Reputation, et que je trouve cool. Voilà. C'est ça.

0: Hello. Et voilà, on est toujours sur Radio d'ici à l'écoute de Sans Rancune. Et maintenant, qu'est-ce qui se passe?
1: Et ben maintenant, je vais vous parler du livre que je suis en train de lire finalement. C'est un livre qui s'appelle L'injustice en héritage de Mélanie Pluvier. Et c'est un livre que je trouve très intéressant, c'est pour ça que j'avais envie d'en parler, mais quand même il faut un peu s'accrocher parce que c'est des histoires de droit, parce que ça parle d'héritage et du droit successoral. Du coup, il y a des moments quand même assez un peu rébarbatifs, il faut bien le dire, sur la question du droit. Il y a des mots latins, il y a des trucs, des termes un peu compliqués, mais je trouve ça, enfin en tout cas elle est disponible. Elle a été interviewée sur une émission radio.
0: Ouais, elle a été interviewée par la petite blanche sur Du poil sous les bras, qu'on trouve notamment sur Radio Saint-Ferréol et qui est aussi rediffusée sur Radio d'ici, finalement.
2: Les lundis à 20h.
0: Et voilà.
1: Bah voilà, je trouve qu'à des moments, les émissions radio, ça donne plus. Enfin, c'est plus simple, en tout cas. Qu'un livre, mais en tout cas cette autrice en point de départ, elle dit que la question de l'héritage, il s'est finalement beaucoup appauvri, enfin le débat autour de l'héritage s'est beaucoup appauvri ces dernières décennies, et aujourd'hui en fait on va parler seulement du taux d'imposition sur les héritages des plus riches, et qu'on revient à une société d'héritiers qui est à peu près aussi inégalitaire qu'au 19e siècle, c'est-à-dire que en échelle, enfin pour des chiffres, c'est que 50% des personnes les plus pauvres héritent de moins de 5% de l'héritage total. Du coup, ça donne un ordre de grandeur, et que si on fait l'héritage médian, c'est-à-dire que si on prend les 50% des personnes les plus pauvres, eh ben elles vont hériter du coup de l'héritage médian, en tout cas, il est à 70 000 euros, sachant que les 50% des personnes les plus pauvres n'auront rien, en fait, enfin, n'hériteront de rien. Et le maximum, c'est 70 000. Et après, ça file dans les millions. En fait, ce que l'autrice, elle va d'abord revenir sur, justement, des débats qui ont eu lieu au moment de la Révolution française. Et parce qu'à ce moment-là, il y a même si elle a raté, une volonté en tout cas de changement de société. En tout cas, on part du féodalisme, c'est-à-dire il y a la constituante qui est l'assemblée après la Révolution et qui va se poser la question de comment on passe du féodalisme à autre chose. Enfin, et du coup, l'héritage, il se pose à ce moment-là parce que le féodalisme, il y a toute une question de du coup de donner pour les seigneurs, en tout cas, de donner leur patrimoine. En général, mais c'était pas à l'échelle de la France, parce qu'à ce moment-là, c'est pas centralisé, et c'est ce que va faire la Révolution, c'est-à-dire de centraliser les choses. Mais en tout cas, à ce moment-là, il y a quand même globalement en France les aînés garçons, c'est-à-dire il y a un droit de primogéniture, ce qu'on appelle primogéniture, c'est-à-dire le premier-né, mais un droit de masculinité, c'est-à-dire le premier-né garçon, qui va hériter de l'entièreté du patrimoine, et puis les autres, basta. C'est-à-dire que les filles, ben, elles vont être mariées, en gros, et puis les autres, ils vont aller dans l'église, dans ailleurs, mais voilà. Et donc, le changement de société par cette constituante, il va être pensé sur un peu ce qu'on connaît aujourd'hui, c'est-à-dire une égalité, ou une pseudo-égalité, puisqu'on peut toujours discuter un peu, mais en tout cas, une espèce d'égalité entre les enfants au moment de l'héritage, c'est-à-dire que tous les enfants vont hériter à part égale, à peu près. Bon, c'est pour résumer, parce qu'en vrai, il y a toujours des possibilités de faire des inégalités, et du coup... En gros, ce qui est intéressant, c'est que ces discussions là qu'on suit, elle relate vraiment les discussions, elle les cite et tout, elle est allée fouiller dans les archives, et du coup, il y a vraiment une espèce de pensée que le droit successoral, il va être pensé comme un levier pour réduire les inégalités sociales qui sont à ce moment-là énormes, du coup, entre la noblesse et le tiers état. Et comme un changement de société, même si là, a posteriori, plusieurs siècles plus tard, on a bien vu que c'est raté. Enfin, c'est que ça n'a pas suffi. Mais en tout cas, à ce moment-là, il y a vraiment une espèce de discussion entre les gens qui veulent plutôt faire des réformes agraires, c'est-à-dire exproprier les seigneurs par la force, quoi, et diviser les terres, et les gens qui pensent plutôt l'idée du droit successoral comme une manière plus douce, c'est-à-dire projeter... sur plusieurs générations pour finalement faire la même chose, mais avec un truc un peu plus dans le temps, en gros.
0: Et du coup, juste sur ces histoires de législation et de légiférer sur le droit successoral, ça s'est fait pendant la Révolution française et ça s'est jamais refait. Le droit français s'est jamais repositionné là-dessus.
1: Si, il y a eu plein de. Je résume parce que, enfin, en gros, si c'est revenu parce que en fait, il y a eu un moment où le droit, il y a eu plein d'étapes, mais en tout cas, c'est un. En tout cas, elle prend la Révolution française parce que c'est le moment où ça va faire centralité, c'est-à-dire que toute la France va être concernée par cette première loi. Enfin, par cette loi du droit successoral après la Révolution française qui va concerner vraiment toute la France, alors qu'avant c'était par région. Enfin, par c'est ça, suivant les seigneuries, les trucs, les choses marchaient pas pareil. Et que là, ça fait vraiment un truc centralisé. Et après, bien sûr, qu'il va être, il va bouger. Il va y avoir Napoléon qui va remettre ce truc de finalement non. Enfin bon, il va y avoir plein d'allers-retours. Ça, c'est au niveau législatif. Et puis après, il y a aussi. Au 19e siècle, ce qu'elle raconte, c'est tous ces débats sur l'héritage, des débats de philosophes, de sociologues qui n'ont pas forcément abouti à des choses, mais qui vont prendre l'héritage justement comme une manière de repenser cette question de société et des inégalités sociales que génère cet héritage. Et du coup, c'est des philosophes qui vont penser vraiment l'abolition de l'héritage, c'est-à-dire de dire que c'est vraiment injuste. Cette question d'hériter de personnes mortes, enfin la question de suivant dans quelle famille tu grandis, tu vas hériter ou non. Du coup, c'est complètement injuste. Du coup, penser l'abolition de l'héritage comme quelque chose de dire, en fait, il faut que les richesses accumulées ou les outils de production, c'est-à-dire les usines, les outils, les champs, ils reviennent dans le commun, c'est-à-dire qui reviennent à la société et que la société en fasse quelque chose. Et là, suivant les philosophes et sociologues, il y a différentes institutions qui sont pensées, parce que qui récupère le commun pour le redistribuer ? Ça a été la grande question. Du coup, il y a des gens qui ont pensé l'État comme institution qui centralise ce retour. Du coup, à partir du moment où quelqu'un meurt, tout est repris par l'État et redistribué. Et puis, il y a des gens qui sont allés un peu plus loin sur un truc de dire non, on n'a pas envie de laisser ça à l'État. Et de penser plutôt des choses découpées en termes, c'est vachement centré sur le travail quand même, hein, mais découpées en termes de justement de corporation de travailleurs. C'est le cas de Durkheim, du coup, qui est un sociologue connu dans les trucs de sociologie, qui lui part du constat que cette manière d'hériter, elle est liée. Enfin, il va faire une critique un peu de la famille, finalement, de la famille nucléaire. Lié au capitalisme, en disant que la transmission du patrimoine, elle a été pensée d'abord dans des trucs très communautaires, dans des grandes familles où c'était normal que ça reste dans les communautés parce que c'était leur manière de vivre. Et puis là, en fait, le fait que les familles deviennent des familles nucléaires, en fait, ça a plus de raison d'être, cette question d'héritage, parce que c'est complètement dénué de sens dans des aussi petites cellules on puisse hériter. Du coup, il faut que ça revienne au commun, et sa manière pour lui de faire revenir au commun, c'est de imaginer une création de corporations de travailleurs et de travailleuses, où du coup là il parle notamment des outils de production, c'est-à-dire des champs, des usines, et comment quand une personne meurt et un agriculteur meurt à des champs, à une ferme, et comment cette ferme et ces champs ne vont pas aller à son fils qui est pas forcément qui a pas envie d'être agriculteur ou qui a rien à voir avec, ou à sa fille qui s'en fout, mais du coup va revenir dans la corporation agricole pour être distribué aux personnes qui travaillent la terre. Et pareil pour l'usine, c'est-à-dire c'est pas le fils ou la fille qui vont hériter d'une usine qui ils ont aucune idée de ce que c'est ni rien du tout, mais ça va revenir aux travailleurs. Enfin, la corporation des travailleurs, ça mélange à la fois les employés et les patrons. Du coup, là encore, c'est un peu on sait pas trop comment ça va fonctionner, mais bref, en tout cas, je me suis un peu étendu, mais moi j'ai trouvé ça intéressant effectivement d'avoir toute cette histoire et de dire à quel point on a perdu du questionnement autour de l'héritage et sur cette question de l'abolition de l'héritage et de comment on s'imagine justement des sociétés autrement, enfin qui fonctionnent différemment, parce qu'effectivement aujourd'hui la question de l'héritage elle est minable. On est sur un truc de dire ah oui, on va imposer 10% à partir du moment où les gens touchent déjà 100 000 euros d'héritage, ou c'est même pas 10%, mais en tout cas il y a déjà un palier à 100 000 qui est où tout est filé et après c'est dégressif, enfin ça augmente avec les fortunes, mais
0: oui, et puis c'est imposé et c'est des taxes qui vont dans les caisses de l'État pour réarmer la France, c'est pas du tout pour la sécu et les retraites, quoi.
3: Mais c'est ça que j'allais dire, c'est que peut-être qu'on en discute peu parce que ça a été une question qui a été absorbée par l'État et pas remis en discussion et en débat, et que justement, en fait, si, comme c'est absorbé par l'État, ils en font ce qu'ils veulent, et que là, j'avais envie de dire ça, que là actuellement beaucoup d'argent va à l'armée et pour faire la guerre, et que ça on peut aussi s'y opposer, même si c'est eux qui choisissent aussi où ils mettent l'argent, mais qu'il y a la force de la société civile aussi pour dire on veut des hôpitaux et pas des bombes, quoi.
0: On pourrait ouvrir des comptes pour verser nos hérites, nos taxes, plutôt que les mettre, les donner aux impôts, comme les grèves de loyer. Et c'est super intéressant, mais il faut qu'on enchaîne. On arrive au terme de l'émission. On va faire un petit agenda en courant.
4: En courant.
0: Merci.
4: Frigo.
0: Avant Frigo, on fait un petit mot sur les Bravos de la nuit.
4: Allez, ouais, c'est avant.
0: Ouais, parce que ça va se passer avant les Bravos de la nuit, donc festival de théâtre à Pélussin du 18 au 22 août, la semaine prochaine, et il y a plusieurs choses intéressantes, notamment il y a une adaptation, bon il faut aller regarder le programme, il y a souvent plein de trucs super, mais notamment il y a une adaptation de la BD de Liv Strömquist, Les Sentiments du Prince Charles, que du coup personne ici n'a vu encore, je crois, mais bon voilà, la BD, on en a de bons souvenirs, donc on en parle, quoi. Il y a plein d'autres trucs qui ont l'air très intéressants, mais comme on est en train de courir, on n'a qu'à s'arrêter là. N'hésitez pas, en tout cas, Les Sentiments du Prince Charles, ça va être les mercredis 19, jeudi 20, vendredi 21, samedi 22, à 18h. Il ne faut pas hésiter à réserver, souvent c'est pris d'assaut, les Bravos de la nuit, à Pélussin, ça se trouve facilement partout.
4: Il y avait l'air d'avoir aussi une conteuse qui parlait de migration, ça avait l'air chouette aussi.
0: Il y a un spectacle sur la mort, mais je me souviens plus du tout lequel.
4: Carrément.
0: Le titre.
4: Le titre
5: doit se faire.
4: Ouais. Et ben rapidement, le frigo. Alors c'est pas tout de suite, donc on va sûrement vous en reparler dans l'émission de septembre, sûrement celle d'octobre et peut-être même de novembre, parce que le frigo, qu'est-ce que c'est ? C'est un festival de résistance aux idées gravement oppressives, voilà, qui donne l'acronyme Frigo. Et ça va être un événement qui va se passer entre deux temps forts. Donc le premier week-end, ça va être le week-end du 17 octobre, plutôt sur Saint-Julien-Molin-Molette. Et le deuxième, c'est en questionnement, mais plutôt fin novembre, et plutôt sur Annonay. Voilà, donc il va se passer plein de choses, mais on n'a pas encore le programme. Il y aura des spectacles, des discussions, des ateliers, des concerts.
0: Des projections de cinéma.
4: Voilà, donc on vous donnera un programme plus détaillé et plus d'infos. C'est en construction avec voilà, plusieurs individus, collectifs, associations du coin, du Pila, du bassin annonéen, pour essayer de contrer les idées d'extrême droite et de banaliser un discours antifasciste nécessaire. Voilà.
0: Et donc, si envie ou besoin de plus d'infos, faut pas hésiter à envoyer un mail à Faire Front. On mettra le contact sur la page de l'émission.
4: Tout à fait. Et j'en profite, jeudi prochain à la Brasserie du Pila, il y aura un concert d'un groupe, bon je ne citerai pas le nom parce que c'est pas ça l'important, l'important c'est que pendant cette soirée il y aura une vente d'arancini, de crudités avec petite sauce, dont les profits seront pour ce festival antifasciste. Voilà, donc n'hésitez pas, jeudi prochain à la Brasserie du Pila.
0: Jeudi 20 août.
4: Voilà.
5: Les arancini. C'est fini pour ce mois d'août, les amis.
3: Eh ben, ciao, ciao.
1: Salut.
0: Salut, salut. Hein.
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4: Charles, la ferme. Sans rancune.

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